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1: Bonjour à tous, c'est donc l'Espagne qui remporte la Coupe du Monde 2026. L'Aurora s'est imposée 1-0 au bout de la nuit face à l'Argentine en finale du Mondial. Un but inscrit au début de la deuxième période des prolongations. C'est la deuxième Coupe du Monde pour l'Espagne qui l'avait déjà remportée en 2010. Les champions du monde sont attendus dès cet après-midi dans les rues de Madrid pour défiler devant leurs supporters. 1 million de personnes est attendu selon les autorités. Dans le reste de l'actualité, les ossements retrouvés dans le Tarn sont bel et bien ceux de Delphine Jubilard. Le résultat des analyses de l'Institut de recherche criminelle de la gendarmerie a été communiqué hier soir. Les ossements avaient été retrouvés jeudi matin au cours de nouvelles fouilles sur la commune de Mayoque. Cette annonce intervient près de 6 ans après la disparition de l'infirmière. Cédric Jubilard, lui, a été condamné à 30 ans de réclusion criminelle pour son meurtre. Son procès en appel doit se tenir en septembre. Violent incendie dans le Var. Il s'est déclaré hier après-midi sur la commune de Tarado, a parcouru au moins 200 hectares et a touché une dizaine d'habitations aux arcs. 150 personnes ont dû être évacuées. Selon la préfecture du département, la situation était favorable à 22h30 hier soir, mais le feu n'était toujours pas fixé. Le Var, avec les Bouches-du-Rhône, qui étaient placées en risque maximal hier concernant les départs de feu. L'Assemblée nationale doit se prononcer aujourd'hui sur le projet de loi d'urgence agricole. Ce texte fait débat notamment car il prévoit de réintroduire 2 pesticides interdits en France. Les opposants prévoient de se rassembler devant l'Assemblée. Le Sénat se prononcera demain. À l'international, un 3e militaire américain est mort ce week-end au Moyen-Orient. Il a été tué en Irak en tentant de désamorcer un engin explosif iranien, selon le Pentagone. Vendredi, déjà 2 autres soldats américains ont perdu la vie dans des frappes iraniennes en Jordanie. Cette nuit, les États-Unis ont de nouveau frappé l'Iran, notamment des réseaux de communication. Et puis en sport, pas de Tour de France aujourd'hui, journée de repos. Hier, c'est le Belge Remco Evenepoel qui s'est imposé en haut du plateau de Solaison. Tadej Pogacar est toujours en jaune au classement général. Reprise du Tour demain avec le contre-la-montre individuel. Très bonne journée à tous.

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1: Bonjour à tous, c'est donc l'Espagne qui remporte la Coupe du Monde 2026. L'Aurora s'est imposée 1-0 au bout de la nuit face à l'Argentine en finale du Mondial. Un but inscrit au début de la deuxième période des prolongations. C'est la deuxième Coupe du Monde pour l'Espagne qui l'avait déjà remportée en 2010. Les champions du monde sont attendus dès cet après-midi dans les rues de Madrid pour défiler devant leurs supporters. 1 million de personnes est attendu selon les autorités. Dans le reste de l'actualité, les ossements retrouvés dans le Tarn sont bel et bien ceux de Delphine Jubilard. Le résultat des analyses de l'Institut de recherche criminelle de la gendarmerie a été communiqué hier soir. Les ossements avaient été retrouvés jeudi matin au cours de nouvelles fouilles sur la commune de Mayoc. Cette annonce intervient près de 6 ans après la disparition de l'infirmière. Cédric Jubilard, lui, a été condamné à 30 ans de réclusion criminelle pour son meurtre. Son procès en appel doit se tenir en septembre. Violent incendie dans le Var. Il s'est déclaré hier après-midi sur la commune de Tarado, a parcouru au moins 200 hectares et a touché une dizaine d'habitations aux arcs. 150 personnes ont dû être évacuées. Selon la préfecture du département, la situation était favorable à 22h30 hier soir, mais le feu n'était toujours pas fixé. Le Var, avec les Bouches-du-Rhône, qui étaient placées en risque maximal hier concernant les départs de feu. L'Assemblée nationale doit se prononcer aujourd'hui sur le projet de loi d'urgence agricole. Ce texte fait débat notamment car il prévoit de réintroduire 2 pesticides interdits en France. Les opposants prévoient de se rassembler devant l'Assemblée. Le Sénat se prononcera demain. À l'international, un 3e militaire américain est mort ce week-end au Moyen-Orient. Il a été tué en Irak en tentant de désamorcer un engin explosif iranien, selon le Pentagone. Vendredi, déjà 2 autres soldats américains ont perdu la vie dans des frappes iraniennes en Jordanie. Cette nuit, les États-Unis ont de nouveau frappé l'Iran, notamment des réseaux de communication.

Et puis en sport, pas de Tour de France aujourd'hui, journée de repos. Hier, c'est le Belge Remco Evenepoel qui s'est imposé en haut du plateau de Solaison. Tadej Pogacar est toujours en jaune au classement général. Reprise du Tour demain avec le contre-la-montre individuel. Très bonne journée à tous.

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1: 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Gémeaux, halte au surmenage. Vous en faites trop et vous gaspillez votre énergie. Cancer, si vous êtes en phase de négociation financière, c'est le moment ou jamais de prendre les rênes en main. Lion, ne jouez pas la carte de l'autorité. 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Vierge, ne cherchez pas midi à 14h et profitez de chaque moment qui passe. 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Respectez les principes de base comme manger à heure fixe, pratiquer une activité sportive et s'oxygéner à la campagne. Scorpion, ne vous impliquez pas dans des querelles intestines au bureau. Vous n'êtes pas en position de force pour obtenir gain de cause. Sagittaire, cultivez la patience et analysez calmement la situation avant de foncer tête baissée. Capricorne, vous initiez des changements au niveau de votre organisation de travail pour améliorer votre efficacité. Verseau, vous fourmillez d'idées originales et novatrices. Vous voulez atteindre coûte que coûte les objectifs que vous vous êtes fixés. Poisson, soyez sur la réserve. Ne faites pas de crise de jalousie à votre partenaire et cela sans fondement.
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0: Bumper City sur Nova Radio et Self Aware. Allez, c'est lundi aujourd'hui, ravi de vous retrouver, bon courage. Voici les matins d'été, Clara Luciani après les infos, 7h.
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0: Et Zachary Brault, bonjour.
2: Bonjour à tous. L'ADN a parlé. Les ossements retrouvés dans le Tarn sont bien ceux de Delphine Jubilard. Les analyses l'ont confirmé hier soir, 6 ans après la disparition de l'infirmière en décembre 2020. Condamnée à 30 ans de prison pour le meurtre de son épouse, Cédric Jubilard a reconnu début juillet qu'il l'avait tué. Le procès en appel est prévu en septembre à Toulouse. 6 départements toujours placés ce matin en vigilance orange canicule. Il s'agit de l'Hérault, du Gard, des Bouches-du-Rhône, du Var et des 2 départements corse. Plus d'une 20aine de départements sont également en risque élevé d'incendie. Et justement, dans le Var, près de 200 hectares de végétation ont été touchés par les flammes depuis hier après-midi. Un feu s'est déclaré sur la commune de Tarado avant d'atteindre 10aine d'habitations des Arcs. 150 personnes environ ont dû être évacuées. La situation était favorable hier soir vers 22h30 selon la préfecture. Le feu, en revanche, n'était pas encore fixé. À l'international, 3 militaires américains tués au Moyen-Orient en quelques jours. Selon le Pentagone, un soldat est décédé samedi en Irak en tentant de désamorcer un engin explosif iranien. Vendredi, déjà 2 soldats avaient été tués dans des frappes iraniennes en Jordanie. En représailles, les États-Unis avaient mené d'importantes frappes sur l'Iran dans la nuit de samedi à dimanche. Cette nuit, encore de nouvelles frappes ont eu lieu pour le 9e jour consécutif depuis la reprise des combats. Le budget de l'écologie renforcé en 2027, c'est ce qu'annonce la ministre de la Transition écologique dans les colonnes de la Tribune dimanche. Monique Barbu affirme également que le fonds vert sera porté à hauteur d'1 milliard d'euros. Le budget sera débattu au Parlement cet automne. Protéger les Français face au réchauffement climatique reste une priorité, indique-t-elle. Favoriser le reconditionnement ou les dons. Depuis hier, les grandes entreprises textiles de l'Union européenne ont interdiction de détruire les vêtements, chaussures et accessoires vestimentaires invendus, sauf pour raison de sécurité. La mesure sera étendue aux PME en 2030. Et puis une 2e étoile pour l'Espagne. La Roja a battu hier soir l'Argentine 1-0 en finale de la Coupe du Monde au bout des prolongations. Côté bleu, Kylian Mbappé termine meilleur buteur de la compétition. Très bonne journée à tous.
0: Merci Zachary. La suite des infos, Emmanuel Achard. Emmanuel, bonjour.
3: Bonjour Arnaud, bonjour à toutes et à tous.
0: Un important incendie à Trignac ce dimanche.
3: Oui, près de Saint-Nazaire, le feu s'est déclaré hier vers 16h20 le long de la D213 dans un champ. Il aura fallu plusieurs heures d'intervention pour le maîtriser vers 22h. 220 pompiers mobilisés, 50 gendarmes et policiers aussi engagés. Le feu a parcouru près de 20 hectares, 3 habitations et 2 dépendances ont été détruites. La route D213 dans le sens Saint-Brévin-Guérande fermée un temps. Elle a été rouverte depuis. 92 maisons ont dû être évacuées.
0: Un feu de broussailles maîtrisé à Beauvoir-sur-Mer.
3: Les pompiers sont intervenus aussi hier en début d'après-midi pour ce feu de broussailles et d'herbes sèches. 7 500 m² brûlés, une maison préservée ainsi que 2 500 m² de terrain, 23 sapeurs-pompiers sur place.
0: Un grave accident de la route à Derval ce week-end.
3: Dans le nord de la Loire-Atlantique, un jeune homme de 20 ans est décédé de 20 ans et sa voiture, 29 ans pardon, sa voiture seule impliquée sur une nationale. Les secours arrivés vers 1h30 du matin dans la nuit de samedi à dimanche ont dû le désincarcérer.
0: Partir en vacances pour les familles défavorisées, c'est possible.
3: Avec l'asso nationale Vacances et Familles, elle propose de passer une semaine de vacances à moindre coût sur l'un de ses lieux d'accueil. En Vendée, l'association existe depuis près de 50 ans. Comme chaque été au camping du Bois Joli à Bois de Séné, 3 caravanes sont mises à disposition des vacanciers en difficulté financière ou sociale. Reportage à suivre.
0: D'autres infos tout à l'heure également à 7h30.
3: Exactement, à tout à l'heure.
0: À tout à l'heure.
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0: respire avec facilité ce matin. Si, si, Clara Luciani.
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0: Ah, on avait annoncé de la fraîcheur pour démarrer votre journée de lundi. C'est fait, hein. Entre 15 et 17 degrés, on va faire un point météo complet dans quelques instants. Mais ça a du bon, sincèrement. Ah oui, oui, on ouvre les fenêtres et tout. On souffle un peu, on souffle un peu. Bon, j'espère que votre week-end s'est bien déroulé. Ça va? Bon, on a eu du beau temps, il y avait du vent hier, hein, quand même. Hein. Ouais, c'était un petit peu désagréable. Bon, ça y est, c'est fait pour le mondial. Hein. Bon, vous connaissez le score, bien évidemment. C'est bien, ça reste en Europe, c'est l'Espagne quand même. Bon, ils nous ont fait perdre, mais c'est l'Espagne quand même. Allez, bon réveil sur Nov Ma Radio avec Jack Savoretti qui arrive et Mika. C'est pas mal fait du tout avec Earth and Love sur Nov.
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0: Une belle semaine d'été, oui, une belle semaine d'été avec voilà, des températures estivales, des températures tout simplement, on va dire, de saison. Alors ce matin, entre 15 et 17 degrés, bah ouais, ça se rafraîchit un petit peu, mais comme je vous l'ai dit, ça fait du bien. Il fait chaud, mais sans excès cet après-midi, 28 à quand même 30 degrés. Déplaisant, c'est le vent, ce sera toujours le même, celui d'hier, vent de nord-est, avec parfois des pointes en rafale jusqu'à 50 km/h dans le courant de cette journée. Sinon, plein soleil toute la semaine.
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0: Mika est un artiste qui adore justement se compléter en duo. C'est le cas avec Jack Savoretti. Pas mal, hein? Love and Love.
1: Love. Bonne journée.
0: Très bonne journée, c'est lundi, c'est reparti, nouvelle semaine, et puis ce sont les vacances pour certaines et certains, c'est la période estivale, on a beaucoup d'événements, on a notamment le festival du film du 7e Rempart qui revient évidemment sur Noirmoutier en Lille, hein. C'est la 3e édition et Noirmoutier en Lille invite les spectateurs pour cette édition 2026 à se plonger dans la magie du cinéma en plein air avec deux projections exceptionnelles dans la cour du château et une autre également au cinéma, le Mimosa. Alors ça commence ce jeudi 23 juillet en fanfare d'Emmanuel Courcol, ça date de 2024 avec Benjamin Laverne, on a aussi Pierre Lottin et Sarah Succo qui sera donc diffusée. La soirée débutera avec un concert de la fanfare Popcorn 007. Aurélien Rapatel, journaliste cinéma, se fera un plaisir de présenter le film et aussi d'animer un quiz musical cinéma avec des lots à gagner. Ça continuera avec Bertrand Huskla, donc la figure de la nouvelle comédie française qui sera présent à Noirmoutier en Lille pour le 29 juillet. Et puis le 30 juillet, on aura Jumeaux, mais pas trop, qui sera projeté le 30 juillet dans la cour du château. Voilà, vous avez passé évidemment de jolis moments avec ce festival du film du 7e Rempart qui revient les 23, 29 et 30 juillet à Noirmoutier en Lille. Voici T'as même pas là qui revient sur Nova Radio. Ça fait des mois qu'on le joue. Vous aimez nous aussi Dracula en featuring avec Jenny. Allez, bon réveil, bonne journée, bon courage.

C'est devenu un classique en quelques mois. T'as même pas là sur Nova Radio, 7h15. Retour sur vos infos, retour de week-end aussi. La guerre au Moyen-Orient se poursuit. Les Américains ont bombardé l'Iran pour la 9e nuit de suite après la mort de 3 soldats, dont un samedi au nord de l'Irak. L'armée américaine dit avoir visé des centres de commandement et des réseaux de communication. Les gardiens de la révolution affirment avoir arrêté 2 pétroliers dans le détroit d'Ormuz et ciblé aussi des avions américains en Jordanie avec des missiles. Un nouveau Premier ministre en Angleterre, Andy Burman, travailliste, il succède à Starmer, démissionnaire. Les ossements retrouvés dans le Tarn après les aveux de Cédric Jubilard sont bien ceux de sa femme Delphine tuée. Et après 6 ans, leurs analyses ont permis de le confirmer hier. Dans le prochain journal, un important incendie en Loire-Atlantique à Trinac hier. Zoom sur l'Association Nationale Vacances et Familles qui permet à près de 10 000 personnes défavorisées de partir en vacances en France. De l'or pour 2 athlètes vendéens à Charletti. On en reparle tout à l'heure à 7h30. Voici Céline Dion sur Nova Radio, le dernier. Bonjour, pardon, merci.

0: Le dernier, Céline Dion.
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0: Déjà debout? Non, c'est une blague. Vous voulez profiter de la fraîcheur matinale? Vous avez bien raison. Et puis, on vous transporte dans les vacances. On vous met sur votre cloud, hein, votre nuage, comme ça, pendant quelques petits instants. Oui, parce que vous allez bouger, sortir, même en rentrant du boulot ce soir. Alors, justement, sortir entre 16h et 20h. On va cibler à 18h et 19h le dernier spectacle de Grain de Sable, hein, cette compagnie qu'on connaît bien sur le nord-ouest Vendée, avec une chorégraphie notamment signée quand même de Fauroto, qui est venu par chez nous, hein, il n'y a pas longtemps, qui a fait ce cadeau, justement, Audrey Balavoine. On en reparle à 18h et 19h d'en sortir. C'est ça aussi, sortir. Hein. On vous donne tous les bons plans pour bouger et sortir en nord-ouest Vendée. On chante du Dua Lipa, ça arrive dans quelques instants.
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0: Allez, un coefficient de marée quand même qui a bien baissé, hein, depuis ce week-end. 63 en effet pour cet après-midi. Une marée basse à 16h15. Vous pourrez traverser le passage du Gois à peu près entre 14h45 et 17h45. Ouvrez l'œil quand même.
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Levitating, belle journée les marinards. On fait des bisous, c'est votre fête aujourd'hui. Et demain on commence déjà à penser à célébrer les victoires. Belle journée avec Grand Corps Malade. On a beaucoup de duos en ce moment, hein. Ouais, c'est l'été des duos, bah pourquoi pas. Avec Stilto, hein, qui plus est, hein. Voici Grand Corps Malade, Stilto.

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1: Grand Cornalal et Stilto sur Nove.
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1: Allez, belle journée à vous, c'est la reprise hein, pour pas mal d'entre vous. Ça pique un petit peu, c'est normal, c'est lundi. Peut-être après les vacances en
3: un
1: plus, n'est-ce pas? Ça pique un petit peu, Emmanuel. Hein
3: bon. Ça pique un peu, mais c'était tellement bon les vacances. Oui. Et c'est bon de revenir aussi.
1: Exactement, on est toujours content de partir,
3: oui.
1: Hein, content de rentrer aussi.
3: Aussi
1: faut bien, hein, de toute façon. Hein. Ça s'est bien passé, oui, impeccable.
3: Oh, super vacances, bon, alors, génial.
1: Tant mieux, ouais. Vous avez bien bougé a priori. Hein,
3: j'ai pas mal bougé, j'ai vu des beaux concerts.
1: Oui.
3: BTS au week-end, pour ceux qui me connaissent. Et au week-end la semaine d'avant, je me suis fait plaisir.
1: Eh bien alors, faites-vous plaisir.
3: Oui.
1: Bon, bah, Bruno Mars, nous l'aurons avec Adjust My, on va chanter dans la radio, hein, juste après les infos évidemment. Bon lundi, nous sommes le 20 juillet, il est 7h30. Et toute l'actualité, bien évidemment, de ce lundi matin. Emmanuel Achard, rebonjour.
3: Rebonjour Arnaud, bonjour à toutes et à tous. Dans l'actualité, un important incendie hier en Loire-Atlantique à Trignac. Zoom sur l'association nationale Vacances et Familles qui permet à près de 10 000 personnes défavorisées de partir d'ailleurs en vacances en France. Et puis de l'or pour deux jeunes athlètes vendéens ce week-end à Charletti.
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1: Un important incendie à Trignac ce dimanche.
3: Oui, près de Saint-Nazaire, le feu s'est déclaré hier vers 16h20 le long de la route D213 dans un champ. Il aura fallu plusieurs heures d'intervention pour le maîtriser et maîtrise vers 22h. 220 pompiers mobilisés, 50 gendarmes et une trentaine de policiers engagés aussi sur l'événement. Le feu a parcouru près de 20 hectares. 3 habitations et 2 dépendances ont été détruites. La route dans le sens Saint-Brévin-Guérande un temps fermé. 92 maisons ont dû être évacuées. La salle polyvalente de Trignac a accueilli plus de 80 habitants avec la Croix-Rouge en opérateur, des solutions d'hébergement en hôtel aussi proposées et on a encore plus de 360 clients privés d'électricité. Le département de la Loire-Atlantique a assuré l'alimentation de la signalisation du pont de Saint-Nazaire par un groupe électrogène.
1: Un feu de broussailles maîtrisé à Beauvoir-sur-Mer.
3: Les pompiers sont intervenus hier en début d'après-midi pour ce feu de broussailles et d'herbes sèches. 7500 m² ont brûlé, une maison a été préservée ainsi que 2500 m² de terrain, 23 sapeurs pompiers sur place. Ils étaient 15 un peu plus tard à Chailly-les-Marais pour un incendie similaire où 500 m² ont brûlé.
1: Un grave accident de la route à Derval ce week-end.
3: Dans le nord de la Loire-Atlantique, un jeune homme de 29 ans est décédé, sa voiture seule impliquée sur une nationale. Les secours sont arrivés vers 1h30 du matin dans la nuit de samedi à dimanche. Ils l'ont désincarcéré, une enquête ouverte pour comprendre comment il a perdu le contrôle du véhicule. En Vendée, à Vauvent, un motard a chuté samedi soir. L'homme de 30 ans est héliporté au CHU de Nantes en urgence absolue.
1: Partir en vacances pour les familles défavorisées, c'est possible.
3: L'association nationale Vacances et Familles

0: propose de passer une semaine à moindre coût sur l'un de ces lieux d'accueil en Vendée. L'association existe par exemple depuis près de 50 ans, comme chaque été au camping du Bois Joli. À Bois de Séné, 3 caravanes sont mises à disposition des vacanciers en difficulté financière ou sociale. Pendant cette semaine, 17 bénévoles répondent présents pour accompagner au mieux les familles avant, pendant et après le séjour, nous dit Bernard Sachaud, bénévole justement de vacances et familles depuis 14 ans.
1: Avant, ça c'est les bénévoles départ qui le font, qui aident. Parfois, il faut aider la famille à prendre son billet de train parce qu'elle ne sait pas le faire, elle ne peut pas le faire ou elle ne parle pas bien le français pour le faire. Et il y a un accompagnement pendant parce que la plupart des familles, enfin chez nous, c'est 23 sur 24 là, qui arrivent par le train. Donc il faut aller les chercher à la gare, il faut les emmener faire les courses, puis les emmener lors des sorties. Et puis après, l'association leur propose des rencontres pour continuer à maintenir des liens, parce qu'il y a des familles qui ont besoin aussi de ces liens.
0: Et l'asso existe en France depuis plus de 60 ans. Elle favorise le départ de près de 10 000 personnes dans toute la France. Et pour rappel, 40% des Français ne partent pas en vacances, selon les chiffres de l'asso.
2: Notre-Dame-de-Mont, c'est la semaine d'Ultrasong.
0: Oui, le festival Ultrasong se prépare. Concert en forêt au Théâtre de la Clairière de mercredi à vendredi dès ce 22 juillet. Place à Arthur Ellie et Mathieu Deslongchamps suivra. Jeudi, ce sera le chanteur Hildebrandt et Billy, 23 ans. Billy, chédide à la fille de M. Vendredi, c'est la tête d'affiche Catherine Lara, accompagnée évidemment de son violon, mais aussi par le chanteur Patrice Carmona et deux musiciens concertistes assez exceptionnels, nous dit l'organisation. Cyril Laine et Charlotte Gauthier. On peut réserver encore sur billetterie.omdm.fr. Vous avez des passes 3 jours à 55€. C'est gratuit pour les moins de 12 ans. Et par concert, c'est 15€ les deux premiers soirs, 35 pour celui de Catherine Lara.
2: De l'or pour deux jeunes Vendéens à Charletti.
0: Le Stade parisien a accueilli les championnats de France jeunes d'athlétisme. Dès jeudi, Naël Boutet de l'Entente Sèvres a remporté le 3000 mètres en catégorie cadet dans un beau sprint final. Samedi, l'or est revenu en espoir à Simon Deschamps sur le 400 mètres haies qu'il a déjà remporté dès la catégorie U16, hein, U18, U20. Il est licencié à la BV Pouzauges. Et puis sur le 3000 mètres steeple junior, noté la 4e place pour Ewan Guérin de l'OVA Ouest Vendée Athlétisme.
2: Allez, on y va pour la météo.
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2: Il fait frais ce matin, entre 15 à 17 degrés pour votre réveil, mais ça fait du bien.
0: Oh oui, hein, c'est on respire.
2: Bien. Ah oui, on respire un petit peu. Alors, il fait chaud, mais sans excès, hein, pour l'ensemble, on peut dire, de cette semaine. On a du beau temps, en tout cas, jusqu'à jeudi, vendredi, après, on verra. Ceci étant dit, 28 à 30 degrés pour cet après-midi. Hein, donc,
0: d'accord.
2: C'est bien.
0: C'est bien.
2: C'est agréable.
0: Maintenant, on trouve ça bien.
2: Ah oui, mais un vent de nord-est, hein, bien présent, tout comme hier, d'ailleurs, parfois en rafale jusqu'à 50 km/h. Donc, c'est pas toujours agréable, mais il faudra faire avec.
0: D'accord.
2: Voilà, c'est comme ça. Tout à l'heure, 7h45, eh bien, on revient évidemment sur vacances et familles.
0: Voilà, avec ces vacanciers qui sont à Bois de Séné, aidés par l'association qui existe depuis 50 ans maintenant en Vendée.
2: C'est dans des minutes. Merci. À tout à l'heure pour le bloc Nov.
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0: 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Bonne journée.
1: Très bonne journée. On reviendra sur les t-shirts à gagner. Vous allez jouer en force et en nombre tout au long du week-end avec des jolis petits messages super sympas, qui nous touchent énormément. 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Allez, l'horoscope de votre journée, on ne peut pas passer à côté, juste après Étienne Dao, week-end à Rome.
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3: 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Taureau, vous manquez sérieusement de diplomatie. Allons, faites des efforts dans ce sens. Gémeaux, halte au surmenage. Vous en faites trop et vous gaspillez votre énergie. Cancer, si vous êtes en phase de négociation financière, c'est le moment ou jamais de prendre les rênes en main. Lion, ne jouez pas la carte de l'autorité. Vous êtes un peu trop dirigiste. Vierge, ne cherchez pas midi à 14h et profitez de chaque moment qui passe. Balance, vous négligez votre santé. Respectez les principes de base comme manger à heure fixe, pratiquer une activité sportive et s'oxygéner à la campagne. Scorpion, ne vous impliquez pas dans des querelles intestines au bureau. Vous n'êtes pas en position de force pour obtenir gain de cause. Sagittaire, cultivez la patience et analysez calmement la situation avant de foncer tête baissée. Capricorne, vous initiez des changements au niveau de votre organisation de travail pour améliorer votre efficacité. Verseau, vous fourmillez d'idées originales et novatrices. Vous voulez atteindre coûte que coûte les objectifs que vous vous êtes fixés. Poisson, soyez sur la réserve. Ne faites pas de crise de jalousie à votre partenaire et cela sans fondement.
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0: week-end à Rome Tourneuf. Allez, le top tube, on le découvre toujours à 7h45, France Gall. On va chanter, le jouer du piano debout et puis vous allez appeler. Oui, 02 51 49 12 60 tout à l'heure. Entre 10h et midi, gagnez plein de cadeaux pour vos vacances ou pour vos week-ends, hein, évidemment. Vous bossez, bon courage. Il est 7h45. Allez, retour sur vos infos. Foot, l'Espagne s'offre donc une deuxième étoile après avoir remporté la Coupe du Monde hier soir face à l'Argentine 1-0. La guerre au Moyen-Orient se poursuit. Les Américains ont bombardé l'Iran pour la 9e nuit de suite après la mort de 3 soldats, dont un samedi au nord de l'Irak. Les gardiens de la Révolution affirment avoir arrêté 2 pétroliers dans le détroit d'Ormuz et ciblé aussi des avions américains en Jordanie avec des missiles. Les prix du pétrole s'envolent. Le Brent dépasse de nouveau les 90$. Ce lundi sur les marchés asiatiques. Un tout nouveau Premier ministre en Angleterre, Andy Burnham, travailliste, il succède à Keir Starmer, démissionnaire. Depuis plus de 60 ans, l'Association nationale Vacances et Familles favorise le départ en vacances de près de 10 000 personnes défavorisées en France. En Vendée, plusieurs lieux d'accueil sont répartis pour accueillir le plus de personnes dans le besoin. C'est le cas du camping du Bois Joli à Bois-de-Senez, Baptiste Pinson.
1: 3 caravanes mises à disposition, 17 bénévoles pour accompagner les vacanciers. Le camping du Bois Joli accueille des familles chaque été depuis 14 ans. Bernard Sachaud, bénévole de longue date chez Vacances et Familles, détaille les profils susceptibles de bénéficier de cette offre solidaire.
2: Des familles en difficulté sociale, souvent c'est une difficulté financière, mais c'est aussi des difficultés pour monter des dossiers, pour se prendre en charge pour partir en vacances. Des familles où il y a des enfants qui ne partiraient pas sans l'aide administrative et financière de Vacances et Familles.
1: Pour profiter de cette semaine de vacances à moindre coût, quelques conditions doivent être réunies, comme avoir un quotient familial de 700 euros maximum. Pauline Hérémien et ses filles bénéficient de l'offre pour la deuxième fois. La Rennaise décrit ce qu'elle pense de l'initiative.
3: Ça devait être plus connu. Moi, j'en parle autour de moi, vraiment, parce que nous qui n'avons pas de véhicule, ça nous aide. On se retrouve en famille. Ça nous permet de faire d'autres connaissances aussi. J'ai connu d'autres familles. On est toujours en contact.
1: De leur côté, Laurence Royer et ses deux filles profitent des vacances solidaires pour leur troisième été.
4: Moi, je trouve que c'est très bien. Ça permet aux gens de partir plus facilement qu'elles pourraient le faire dans le privé parce que les prix sont très onéreux et qu'on n'a pas forcément les moyens de le faire. Et avec cette initiative, ça nous permet de pouvoir partir tous les ans à moindre frais et en étalant les frais sur toute l'année, on ne le voit pas trop passer. Et une fois qu'on y est, ça nous fait une grosse coupure et ça fait du bien sur l'année où c'est pas toujours facile, donc ça nous fait plaisir.
1: En plus de la piscine et des jeux du camping, les bénévoles de Vacances et Familles proposent aussi des animations, souligne Bernard Sachaud.
2: Il y a toujours une sortie qui coûte peu, hormis le déplacement, type aller à la pêche sur le Gois, aller voir le Gois à marée basse, à marée haute, monter au pied de la Blette, aller se baigner au bord de la mer. Et puis d'autres sorties qui sont un peu plus onéreuses, mais qui sont prises en charge par Vacances et Familles, comme les gens de Diaparc, le parc animalier de Frossay.
1: Vacances et Familles ne financent pas l'intégralité du séjour des familles hébergées. Pour se rendre sur place, les transports sont aux frais des vacanciers et ils doivent aussi payer une partie des vacances en fonction de leur quotient familial.
0: À noter que dans le département, 75% des familles hébergées par l'association sont monoparentales. En Vendée, d'autres lieux d'accueil sont disponibles à Saint-Hilaire-de-Riez ou encore la Bardemont, dont des caravanes. À Aubigny, ce sont des mobilhomes qui sont mis à disposition. Novma Radio, il est 7h49.
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0: Il fait frais ce matin, ça fait du bien, on ouvre les maisons, voilà, et puis on en profite en effet. 15 à 17 degrés pour votre réveil. Ça donne quoi aujourd'hui? Il fera chaud, mais sans excès, 28 à 30 degrés pour cet après-midi, accompagné par le même vent qu'hier. Assez désagréable quand même, mais on a du vent nord-est jusqu'à quand même 50 km/h pour aujourd'hui. Sinon là, on a vraiment un joli début de semaine jusqu'à jeudi, a priori assurément. On a du soleil, la marée basse est à 16h15 aujourd'hui. Allez, David Guetta et Gillo pour Save Me Tonight et arrive le bloc 9.
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0: petite dose survitaminée du matin. Guetta, évidemment, Lopez sur Nova.
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0: Allez, merci d'être parmi nous, évidemment, pour votre réveil. C'est lundi aujourd'hui, 7h54. Tout à l'heure, dans une demi-heure, nous procéderons au premier tirage au sort pour gagner un t-shirt. Qui veut un t-shirt? Qui veut un t-shirt?
2: Eh ben, moi, je veux bien.
0: Oui, vous en voulez un?
2: Oui, il faut que je mette un petit message aussi sur Facebook.
0: Exactement, sinon vous ne pourrez pas l'avoir.
2: Eh ben, je les ai lus hier, ben, ça m'a fait du bien.
0: Oui.
2: Ça m'a donné envie de reprendre.
0: Incroyable, c'est vrai. Ben, de toute façon, vous n'aviez pas le choix.
2: Oui, mais voilà, ça m'a donné du baume au cœur. Hein.
0: Mais c'est vrai que c'est mignon tout plein.
2: Oui.
0: Il y a 50 messages et voilà, ils sont tous super sympas.
2: Super sympas.
0: Vraiment, ça fait du bien. Donc, vous jouez encore, hein, tout à l'heure un premier tirage au sort. On va faire ça sur deux jours et puis c'est lancé, comme on l'a dit tout à l'heure, pour évidemment ce joli rendez-vous à Boitsenay Châteauneuf, comme chaque année, on rappelle, avec le festival évidemment de l'île Chauvet. Bon, le chiffre du jour tout à l'heure, il sera de, c'est un joli nombre, 52 000. Ça concerne toute la Vendée et nous sommes number one dans le domaine.
2: D'accord.
0: Alors pour qui, pourquoi? C'est l'heure des vacances, réfléchissez un petit peu et on en parle tout à l'heure à 8h10.
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0: Allez, nouvelle semaine, Emmanuel.
2: Oui, et aujourd'hui, un bel événement qu'on attend tous les ans, c'est les Lumières du Gouas. Grand rendez-vous de la ville de Barbâtre avec la déferlante aussi, hein, qui programme déjà la roulotte russe, fanfare Giorgio, harmonie, trad, trendy, à partir de 20h et toute la soirée. Et puis le grand feu d'artifice à 23h, c'est même plus que ça, c'est un voyage pyrotechnique et poétique de la Terre aux étoiles, signé Jacques Couturier, organisation, et ce sera au-dessus du Gouas ce soir. Vous avez également pour patienter, bar et restauration sur place. Aujourd'hui s'ouvre un stage de théâtre organisé par la ville de Noirmoutier. C'est toute la semaine avec Mélanie Bachelier pour les enfants de 6 à 10 ans. Cela se passe au Salorge le matin de 10h à midi. 120€ par enfant et renseignements et inscriptions au 02 51 35 99 76. On va retrouver ce soir la compagnie Grain de Sable avec de la danse à Salertaine au Hall à 21h30. C'est gratuit, c'est la belle tournée d'été de la compagnie. Et puis deux expos s'ouvre par exemple à Barbâtre cette semaine, Il et Elle, du lundi donc au dimanche, salle des Bourguignottes, et Une île, de lundi à dimanche, salle Océane.
0: Voici Jérémy Frérot et Frérot.
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0: Alors on danse en 2010, juste après les infos. Bon courage, bon lundi, il est 8h.
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0: Et tout d'abord, Zachary Brault, bonjour.
2: Bonjour à tous. 6 ans après la disparition de Delphine Jubilard, les ossements retrouvés jeudi dans le Tarn appartiennent bien à l'infirmière. C'est l'annonce hier soir du procureur de Toulouse après le résultat des analyses. La révélation intervient quelques semaines après les aveux de Cédric Jubilard qui avait reconnu le 6 juillet dernier avoir tué sa compagne. Mais les circonstances et les causes de la mort de Delphine Jubilard restent inconnues. Il dénonce un texte dangereux. Le collectif Nourrir s'est mobilisé ce week-end partout en France pour s'opposer au projet de loi d'urgence agricole. Il doit être voté aujourd'hui à l'Assemblée après le compromis trouvé lors de la commission mixte paritaire. Il prévoit le retour des pesticides néonicotinoïdes. Le Premier ministre Sébastien Lecornu doit réunir cet après-midi les responsables des groupes politiques du socle commun. Le président gabonais Brice Clotaire-Oligui Nguema entame aujourd'hui une visite d'État en France à la tête d'une délégation de plus de 80 membres composée de ministres, d'hommes d'affaires et de journalistes. Il sera reçu par Emmanuel Macron à l'Élysée, une visite placée sous le signe de l'économie et du rééquilibrage des relations bilatérales. Un pompier est légèrement blessé dans un incendie dans le Var. Le feu a parcouru près de 200 hectares près de Draguignan depuis hier après-midi. Des évacuations ont été ordonnées. Le feu n'était pas encore fixé hier soir malgré une situation favorable selon la préfecture. Au Venezuela, le bilan grimpe encore après le double séisme qui a eu lieu il y a environ 3 semaines. Hier, les autorités vénézuéliennes ont actualisé le bilan à 5200 morts, un bilan encore provisoire. L'Espagne, championne du monde, les coéquipiers de Lamine Yamal sont venus à bout de l'Argentine 1-0 hier soir en prolongation. La Roja a dominé la rencontre de bout en bout et décroche sa 2e étoile après celle remportée en 2010. Notez que Kylian Mbappé termine meilleur buteur du tournoi. Et puis sur le Tour de France, coup de théâtre hier, le Danois Jonas Vingegaard a été contraint à l'abandon après une chute sur cette 15e étape. Le Belge Remco Evenepoel est arrivé en tête. Repos aujourd'hui avant le contre-la-montre individuel demain. Très bonne journée à tous.
0: Merci en effet Zaki. La suite des... Zachary, pardon. La suite des infos.
3: Zaki, je suis sûr qu'on l'appelle Zaki.
0: La suite des infos. Emmanuel Achard, bonjour.
3: Bonjour Arnaud, bonjour à tous.
0: Un violent incendie à Trignac hier.
3: Il a été impressionnant. Près de Saint-Nazaire, le feu s'est déclaré vers 16h20 et c'est vers 22h qu'il a été maîtrisé avec plus de 220 pompiers mobilisés. 92 maisons ont été évacuées. 3 ont été détruites par le feu. 2 dépendances aussi. Un incendie qui a parcouru près de 20 hectares.
0: 40% des Français ne partent pas en vacances.
3: Oui, ce chiffre, eh bien, pour le faire baisser depuis plus de 60 ans, l'Association nationale Vacances et Familles propose une offre solidaire. Favoriser l'accès aux vacances pour les familles en difficulté financière ou sociale. Pour cela, des lieux d'accueil sont répartis partout en France. Au camping de Bois-Joli, à Bois-de-Séné, des caravanes sont mises à disposition comme chaque été depuis 14 ans. Reportage à suivre.
0: À Talmont-Saint-Hilaire, de précieuses empreintes protégées.
3: Oui, empreintes de dinosaures. Elles sont situées à l'Anse de la République, site classé à l'inventaire du patrimoine géologique national depuis 2010. Il est fragile, nous rappelle le Journal des Sables. L'an passé, près de 25 mètres carrés de surface portant des empreintes ont disparu après des prélèvements de roches ou des dégradations par méconnaissance. Aussi, la ville de Talmont-Saint-Hilaire a pris un arrêté municipal interdisant tout prélèvement, dégradation ou destruction des empreintes. Désormais, l'accès des groupes est soumis à l'encadrement d'un guide formé aux enjeux de conservation et un panneau pédagogique a également été installé pour informer les visiteurs sur l'histoire du site et les comportements à adopter avec une belle image de dinosaure.
0: Très bien, merci Emmanuel. On vous retrouve tout à l'heure à 8h30 avec d'autres infos.
3: Exactement, tout à l'heure.
0: Tout à l'heure.
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0: Oh Maé, alors on danse.
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0: Quand on voit la carrière qu'il a eue après ça, en fait, hein, alors on danse, hein, quand même, c'était vraiment le tout premier, hein, gros succès pour évidemment le Belge préféré, Stromae. Bah, aussi du côté cyclisme, hein, j'ai vu un petit peu hier. Hein. Allez, la Belgique, hein, allez, la Belgique et l'Espagne, ça, on le sait évidemment, pour la finale de la Coupe du Monde, ça s'est fait comme on dit. Hein. Bon, j'espère que vous allez bien, que vous avez passé un bon week-end. C'est reparti pour une nouvelle semaine, un peu plus fraîche par les températures. On s'en plaint pas, hein, sincèrement, non, on s'en plaint pas. On aura un joli chiffre du jour, on vous offre un magnifique t-shirt Nov Ma Radio tout à l'heure. Le premier, ce sera 8h25. Nous allons procéder à notre tirage au sort avec tous vos messages qui sont vraiment très touchants. On voit ça tout à l'heure à 8h25. On chante qui ? Samber et 52 000 est notre nombre du jour.
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0: Ce matin, tout de bonne heure, il faisait 15 à 17 degrés. Ça donnera quoi aujourd'hui ? Un ciel limpide, hein, 28 à 30 degrés pour cet après-midi. Il fait chaud, mais sans excès. C'est vraiment un temps d'été, on va dire. Et ça continue mardi, mercredi, jeudi. Après, on verra. Une marée basse à 16h15. Vous pourrez traverser le passage du Gois entre 14h45 et 17h45.
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0: Bonne journée de lundi avec Zazie dans quelques instants pour Peu Importe. Hein, voilà, tout le monde connaît la chanson. L'album hein, Volatile, hein, on l'a annoncé pour le mois d'octobre. Tout à l'heure, on va célébrer Kim Carnes. Oui, qui célèbre aujourd'hui, elle, ses 81 ans. Vous vous rendez compte, avec Bette Davis Eyes, un gros succès du début des années 80. On l'écoutera juste après Zazie. Puis on vous parlera aussi d'une grande nouveauté qui arrive à partir de demain sur la commune du Perrier. Ce sont les Perriers Stivales. Voilà, on en reparle tout à l'heure, un petit peu avant 8h20.
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0: Allez, on est leader dans le domaine, 52 000. Oui, c'est notre chiffre du jour. Joli nombre hein, avec 52 000 emplacements de camping. Oui, ça y est, je l'ai dit, la Vendée est le département de France qui en compte le plus grand nombre. Selon la Fédération Vendéenne d'Hôtellerie de Plein Air, le secteur dégage plus de 300 millions d'euros de chiffre d'affaires et emploi entre 16 000 et 20 000 saisonniers par an. Un poids lourd du tourisme hein, et de l'économie locale puisque le tourisme en lui-même représente 15% du PIB du département en 2023, selon la CCI, contre 6% en France. Donc, cocorico, évidemment, et bonnes vacances.
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Mais Asie sur Nove, ma radio, 8h15, retour sur vos infos, la guerre au Moyen-Orient se poursuit. Les Américains ont bombardé l'Iran pour la 9e nuit de suite après la mort de 3 soldats, dont un samedi au nord de l'Irak. L'armée américaine dit avoir visé des centres de commandement et des réseaux de communication. Les prix du pétrole s'envolent, le Brent dépasse de nouveau les 90 dollars ce lundi sur les marchés asiatiques. Les ossements retrouvés dans le Tarn après les aveux de Cédric Jubilard sont bien ceux de sa femme Delphine, tuée il y a près de 6 ans. Leurs analyses ont permis de le confirmer hier. Dans le prochain journal, un important incendie en Loire-Atlantique à Trignac hier. Zoom sur l'association nationale Vacances et Familles qui permet à près de 10 000 personnes défavorisées de partir en vacances en France. Et puis de l'or pour deux jeunes athlètes vendéens à Charletti. On en reparle tout à l'heure à 8h30. Celle qui écrit désormais pour d'autres artistes tranquillou du côté de Nashville où elle s'est installée dans les années 90, c'est Kim Carnes qui aujourd'hui fête ses 81 ans. Son plus gros succès, son plus gros tube planétaire, Bette Davis Eyes pour vous ce matin. Bon anniversaire quand même.

0: pour Kim Carnes.
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0: D'ailleurs, je vous recommande hein, vraiment l'album entier, hein, l'album de Kim Carnes où il y avait justement Bette Davis Eyes, hein, donc il remonte à, je ne vais pas dire 50 ans, mais pas loin maintenant. Dessus, vraiment, c'est du son, du vrai rock FM, du pop rock, hein, voilà, soyons clairs. Belle journée sur Novma Radio, on va célébrer à la Coupe du Monde tout à l'heure avec Shakira, quand même, avec Die, ouais, on a pu voir évidemment hier soir. Les Perrier Estivales s'installent à partir de demain. Ce sera la toute première de ce nouveau rendez-vous, vraiment une nouveauté avec des expositions, des ateliers, des concerts tous les mardis à partir du 21 juillet. Tout va se dérouler à la maison dite des Hirondelles, hein, car c'est dans ce coin du bourg que les Hirondelles s'installent aux fenêtres, hein, et devient du coup un lieu de vie pour les habitants. Elle est située stratégiquement à proximité de la résidence senior de la Capeline. Donc ça veut dire qu'on va retrouver beaucoup d'artistes, diverses activités avec Claire Gilbert, par exemple, céramiste, Juliette Angibault réalisant de la vannerie, Annette Hu, peintre à l'huile et aquarelliste, Adèle Loquet également pastelliste, Philippe Latouche et Hugo Viguier également photographe, et Laurent Guitonneau, aquarelliste, qui exposent donc leurs créations. Également des ateliers d'écriture avec Philippe Latouche, et puis aussi Laurent Guitonneau, hein, qui va réaliser des caricatures. Voilà, pendant trois mardis, les Perrier Estivales seront complétés par un concert sur la place de la Roche-Jacquelin. C'est donc demain, mardi, pour le tout premier rendez-vous. Ne manquez pas la maison des Hirondelles dans le centre-bourg. Ce sera fléché de toute façon, sans nul doute. Vous allez pouvoir retrouver ça avec beaucoup de facilité. Allez, on vous offre ce premier t-shirt Novma Radio. Après, comme promis, Shakira.
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Elle était là hier soir, évidemment, à la mi-temps. Hein. Shakira, Die Die, avec Burna Boy, sur Nova Radio. Bon, allez, tirage au sort qui vient d'être effectué pour offrir le premier t-shirt. Bravo à Patou Morisset, voilà, qui va se reconnaître. Qu'est-ce qu'elle nous avait laissé comme message, Patou? Elle nous a dit bonjour, Nova Radio, en Nord-Ouest Vendée. Excellente radio, au plus près de la Vendée 85, avec plein de cœur. Oh, c'est mignon, tout plein ça. Super team et bonne rigolade. Oh non, ça jamais. Ne changez rien, c'est promis, on change rien du tout. Voilà, bravo en effet à Patou qui gagne ce premier t-shirt. D'autres dans le courant de cette journée tout à l'heure avec Thierry. Nouveauté avec This Is et ça s'appelle Maniac. Rien à voir avec le gros tube que vous connaissez évidemment des années 80. Découvrez. Sérieux.

0: dans la foulée, il continue d'ici, hein, c'est le nouveau Maniac.
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0: Je suis tombé sur la plus grande crêpe bio du monde. Je sais pas si vous avez vu ça dans le journal ce matin. 8,04 mètres, vous rendez compte,
2: voilà.
0: Incroyable, hein.
2: Comment ils l'ont fait?
0: À Saint-Lifard, je vais vous expliquer justement. Alors, il y a quand même 120 litres de lait, 669 œufs, 52 kilos de farine, 12 kilos de beurre, soit plus de 210 litres de pâte.
2: Oh là là.
0: Et donc, du coup, bah, c'était très technique, une vraie prouesse technique. Donc, a priori, ils ont fait chauffer avec du foin, des bottes de foin, voilà, disposées sous la poêle géante.
2: Ah oui, c'est ça, c'est à ça que je pense, à cette poêle immense.
0: Ils n'ont pas pu, par contre, retourner la crêpe. C'est impossible techniquement. Voilà.
2: Donc,
0: une crêpe, mais cuite seulement d'un côté, pas de l'autre.
2: Ça, un peu grillé.
0: A priori, pas mal de personnes y ont goûté quand même. Hein, voilà.
2: D'accord.
0: Pour le fun. Hein. Bon, en tout cas, ça va rentrer dans le livre des records.
2: Exactement.
0: C'est évident. Allez, Mylène Farmer, c'est à qui le tour après les infos? On y va à 8h30.
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0: Allez, on y va pour les infos. Toute l'actualité de ce lundi matin. Emmanuel Acharreau, bonjour.
2: Bonjour Arnaud, bonjour à tous. Dans l'actu, un important incendie hier en Loire-Atlantique à Trignac-sur-Mer. Nous parlerons de l'Assaut National Vacances et Familles installée depuis plus de 50 ans en Vendée. Et puis de l'or pour deux jeunes athlètes vendéens ce week-end avec quelques infos insolites en fin de journal.
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0: Un violent incendie à Trignac hier.
2: Il était impressionnant, hein, près de Saint-Nazaire. Le feu s'est déclaré vers 16h20, le long de la D213, dans un champ. Il aura fallu plusieurs heures d'intervention pour le maîtriser. Vers 22h, 220 pompiers ont été mobilisés, 50 gendarmes, une trentaine de policiers. Le feu a parcouru près de 20 hectares, 3 habitations et 2 dépendances ont été détruites. La route des 213 dans le sens Saint-Brévin-Guérande a été un long moment fermée. 92 maisons évacuées. La salle polyvalente de Trignac a accueilli plus de 80 habitants avec la Croix-Rouge en opérateur et des solutions d'hébergement ont été proposées en hôtel. Plus de 360 clients privés d'électricité, dont le département qui a assuré l'alimentation de la signalisation du pont de Saint-Nazaire par groupe électrogène.
0: Un feu de broussailles maîtrisé à Beauvoir-sur-Mer.
2: Les pompiers sont intervenus hier en début d'après-midi pour ce feu de broussailles et d'herbes sèches. 7500 m² ont brûlé. Une maison a heureusement été préservée, ainsi que 2500 m² de terrain. 23 sapeurs-pompiers sur place et un peu plus tard, ils étaient 15 à Chailly-les-Marais pour un incendie similaire où 500 m² ont brûlé.
0: 40% des Français ne partent pas en vacances.
2: Pour faire baisser ce chiffre, depuis plus de 60 ans, l'Association nationale Vacances et Familles propose une offre solidaire, favoriser l'accès aux vacances pour les familles en difficulté financière ou sociale. Pour cela, des lieux d'accueil sont répartis partout en France. Au camping du Bois Joli à Bois-de-Séné, des caravanes sont mises à disposition comme chaque été depuis 14 ans. 17 bénévoles s'occupent aussi de proposer des animations pour les vacanciers, nous dit Bernard Sachaud, bénévole justement de longue date à l'association.
4: Alors ici, on a un terrain de camping 4 étoiles avec piscine et des animations tous les soirs. Mais en complément, Vacances et Familles propose toujours 2 sorties par semaine. Les familles participent à ces sorties ou n'y participent pas. Il y a toujours une sortie qui

0: coûte peu, hormis le déplacement, type aller à la pêche sur le Gois, aller voir le Gois à marée basse, à marée haute, monter au pied de la Blette, aller se baigner au bord de la mer. Et puis d'autres sorties qui sont un peu plus onéreuses, mais qui sont prises en charge par Vacances et Familles, comme les gens de Diaparc, le parc animalier de Frossay, l'observatoire sur le bord du lac de Grandlieu, puis le musée des pêcheurs. Et parfois, les bénévoles en rajoutent un petit peu plus en emmenant la famille au bord de la mer ou à la foire de Chalons.
1: Et ces vacances durent une semaine. Les familles qui bénéficient de cette offre solidaire payent leur mode de transport pour se rendre sur place et règlent une partie du séjour en fonction de leurs moyens. Dans le département, 75% des familles hébergées par l'association sont monoparentales.
2: De l'or pour deux jeunes Vendéens à Charletti.
1: Le Stade parisien a accueilli les championnats de France jeunes d'athlétisme ce week-end. Et puis dès jeudi, Naël Boutet de l'Entente Sèvres a remporté le 3000 mètres en catégorie cadet dans un beau sprint final. Samedi, l'or est revenu en espoir à Simon Deschamps sur le 400 mètres haies qu'il survole depuis la catégorie U16. Il est licencié à la BV Pouzauge. Sur le 3000 mètres steeple junior, on note la quatrième place d'Ewen Guérin de l'OVA, l'Ouest Vendée Athlétisme.
2: À Talmont-Saint-Hilaire, de précieuses empreintes protégées.
1: Empreintes de dinosaures, elles sont situées à l'Anse de la République, site classé à l'inventaire du patrimoine géologique national depuis 2010. Il est fragile, nous rappelle le Journal des Sables. L'an passé, près de 25 mètres carrés de surface portant des empreintes ont disparu après des prélèvements de roches et des dégradations par méconnaissance. Aussi, la ville de Talmont-Saint-Hilaire a pris un arrêté municipal interdisant tout prélèvement, dégradation ou destruction des empreintes et de leurs supports rocheux. Désormais, l'accès des groupes est soumis à l'encadrement d'un guide formé aux enjeux de conservation. Un panneau pédagogique a également été installé pour informer les visiteurs sur l'histoire du site et les comportements adoptés avec un grand dinosaure en dessin.
2: Enfin, à Saint-Marc-sur-Mer, Monsieur Hulot a retrouvé sa pipe.
1: Et oui, reportage de Presse Océan. La statue du personnage emblématique créé par Jacques Tati, penché vers la mer, a retrouvé sa pipe régulièrement volée, en fait, sur le site du belvédère de la plage dite de Monsieur Hulot. Hier, l'assaut Culture Loisirs, qui fait vivre la mémoire du film Les Vacances de Monsieur Hulot, a officialisé le retour de l'accessoire. Il a été volé une première fois à peine deux jours après l'apparition de la statue. Elle l'a retrouvé 7 ans plus tard et de nouveau, disparition en 2004, 3 jours après une restauration. Selon le sculpteur, elle a été arrachée avec acharnement, retrouvée à quelques mètres de là sur la plage, enterrée dans le sable. Un habitant l'a remplacée à plusieurs reprises par une prothèse ressemblante, régulièrement cassée. Donc cette fois, c'est une pipe réalisée grâce à une imprimante 3D qui a été réalisée. Et on est prévenu, plusieurs prototypes sont réalisés en secours.
2: Allez, on y va pour la météo.
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2: Bon, il faisait frais ce matin, c'était bien évidemment pour aérer les maisons et puis soi-même d'ailleurs, c'était tonique pour démarrer.
1: Ça fait du bien, oui.
2: Voilà, cette nouvelle semaine. Il fera chaud mais sans excès. On annonce de 28 à 29, 30 degrés pour cet après-midi. On a quand même toujours ce vent de nord-est qui est là, qui reste campé sur notre nord-ouest Vendée jusqu'à 50 km/h, qui est assez désagréable, mais bon, il faut faire avec. Voilà, sinon c'est du beau temps.
1: C'est du beau temps.
2: C'est du beau temps jusqu'à jeudi, assurément, on sait qu'il fait beau, c'est l'été.
1: Très bien.
2: Voilà, on verra après. On verra après.
1: Oui.
2: Vous reviendrez pour le bloc-notes, vous reviendrez aussi pour les rendez-vous de midi, aujourd'hui avec Amaury Guérin.
1: Exactement, le jeune skipper de Saint-Gilles-Croix-de-Vie nous a épaté en mini et il se prépare à un beau projet, celui du prochain Vendée Globe.
2: Ouais, oui, on va l'écouter avec beaucoup d'attention et l'accueillir
1: on
2: comme il se doit. Merci, à tout à l'heure Emmanuel. Voici Mylène Farmer.
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0: C'était Mylène Farmer.
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0: Et ce retour de Michael Jackson, hein, on aura P.I.T., l'album Thriller, évidemment. Bon, on se prépare pour demain soir à la Guérinière du rock, à faire revivre le fantôme d'Emily. Si, depuis plusieurs années, vous savez que des concerts sont proposés durant l'été sur le site des Blocos. Il s'agit des Zico Blocs, hein, des soirées uniques où patrimoine, nature et musique se rencontrent. Et le premier rendez-vous est prévu demain soir, avec en ouverture de cette nouvelle saison, Emily and the Loco Project Band, une création originale à mi-chemin entre le concert et le cinéma. Sur scène, quatre musiciens nantais inventent une histoire et c'est un son folk, hein, rock, et tandis que des illustrations animées et des clips spécialement réalisés pour chaque morceau sont projetés sur grand écran. Donc voilà, dans un cadre quand même assez incroyable, hein, les Blocos, hein, c'est boulevard de l'Océan, évidemment, la Guérinière, concert totalement gratuit, qui plus est, ne manquez pas ce joli rendez-vous d'été à la Guérinière pour demain soir. Allez, belle journée avec l'horoscope aussi de votre journée, 8h40.
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5: Gémeaux, halte au surmenage. 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
6: Cancer, si vous êtes en phase de négociations financières, c'est le moment ou jamais de prendre les rênes en main.
7: Lion, ne jouez pas la carte de l'autorité. 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
8: Vierge, ne cherchez pas midi à 14h et profitez de chaque moment qui passe.
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11: Sagittaire, cultivez la patience et analysez calmement la situation avant de foncer tête baissée.
12: Capricorne, vous initiez des changements au niveau de votre organisation de travail pour améliorer votre efficacité.
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0: le King of Pop sur Nov, ma radio.
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0: 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Marine pour Cœur Maladroit arrive sur Nov. Allez, retour sur l'actualité, 8h45, foot, hein, évidemment, l'Espagne s'offre donc une deuxième étoile après avoir remporté la Coupe du Monde hier soir face à l'Argentine, 1-0. La guerre au Moyen-Orient se poursuit, les Américains ont bombardé l'Iran pour la 9e nuit de suite après la mort de 3 soldats, dont un samedi au nord de l'Irak. L'armée américaine dit avoir visé des centres de commandement et des réseaux de communication. Les gardiens de la Révolution affirment avoir arrêté 2 pétroliers dans le détroit d'Hormuz et ciblé aussi des avions américains en Jordanie avec des missiles. Le prix du pétrole s'envole. Le Brent dépasse de nouveau les 90 $ ce lundi sur les marchés asiatiques.

cœur maladroit. C'était Marine sur Nova Radio. Allez, on fait un dernier point météo dans quelques instants. Même si c'est du grand et beau soleil, avec du vent. Hein. Bon, on voit ça juste après Milky et Just the Way You Are. Bonne fête les Marinas ce matin. Et les Victor, ça c'est pour demain, 8h40.

0: C'était Milky.
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0: Ouais, il faisait frais ce matin, mais c'était bien, hein, vraiment très bien. C'est ramu quand même pour cet après-midi, hein, c'est quand même l'été, hein, oui, soyons clairs. Il fera chaud, mais sans excès, 28, 29, voire peut-être même 30 degrés. Toujours poussé par un vent de nord-est, hein, le même qu'hier, quand même, qui est assez désagréable, avec des pointes jusqu'à 50 km/h. Coefficient de marée 63, marée basse en milieu d'après-midi à 16h15. Vous pourrez traverser le passage du Gois entre 14h45 et 17h45. Nouveauté 9 avec Benny Blanco qui arrive et juste après Taylor Swift.
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0: Allez, bonne journée à vous sur Nova Radio. 9h les infos et juste après Lenny Kravitz avec V Chambers.
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2: Bonjour à tous. L'avocat de Delphine Jubilard espère que ce rebondissement ne bouleversera pas le calendrier. Le parquet de Toulouse a confirmé hier soir que les ossements retrouvés jeudi dans le Tarn appartiennent bien à Delphine Jubilard, disparue depuis décembre 2020. Une annonce faite à 2 mois du procès en appel de Cédric Jubilard à Toulouse. Il a été condamné en première instance à 30 ans de réclusion criminelle. 6 départements toujours placés ce matin en vigilance orange canicule, de l'Hérault jusqu'au Var, en passant par les 2 départements Corse. 27 départements sont aussi en risque élevé de feux de forêt. Sur le front des incendies, justement, plus de 200 hectares ont brûlé depuis hier après-midi dans le Var, près de Draguignan. 10 maisons ont été détruites par les flammes aux arcs. Environ 150 personnes ont dû être évacuées. Plus de 350 pompiers sont encore mobilisés sur place ce matin. L'incendie n'est toujours pas fixé, mais les conditions prévues aujourd'hui sont favorables. À l'international, nous les avons frappés très durement. Nouvelle série de frappes de l'armée américaine sur l'Iran cette nuit. Des centres de commandement militaire et des sites de communication ont été visés. Le président américain Donald Trump affirme que ces bombardements ont eu lieu en l'honneur des 3 soldats américains tués au Moyen-Orient depuis vendredi. De son côté, l'Iran a ciblé cette nuit ses voisins, notamment le Koweït et Bahreïn. Un nouveau locataire à Downing Street, Andy Burnham, doit être officiellement nommé Premier ministre du Royaume-Uni ce lundi midi. Il succède à Keir Starmer qui a présenté sa démission au roi Charles III le 22 juin dernier, à peine plus de 2 ans après sa prise de fonction, soit le délai le plus court pour un Premier ministre de gauche depuis 1924. Le futur nouveau Premier ministre assure être un authentique travailliste et se présente comme la dernière chance de son parti. Et puis en football, un nouveau titre pour l'Espagne. Championne d'Europe en titre, la Roja est devenue hier soir championne du monde après sa victoire en finale contre l'Argentine 1-0 après les prolongations. C'est la 2e Coupe du Monde remportée par les Espagnols. Les joueurs sont attendus dès aujourd'hui à Madrid pour des festivités. On attend près d'1 million de personnes dans les rues cet après-midi. Très bonne journée à tous. 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

0: On My Soul, c'était Bruno Mars.
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0: Allez, 9h08, on retourne dans les années 80, 1987, 1988. Débarqué un trio, les charts, et dans ce trio, il y avait un certain Calogero. Donc les prémices, évidemment, d'une grande carrière et le tout, en plus, on va dire vivement placé par France Gall, hein, quand même, hein, qui avait eu du flair, évidemment, sur Je m'envole et les charts, ce groupe qu'on découvre sur Novma Radio. Donc, on redécouvre, évidemment, à travers ce gros succès. Allez,

pépite quand même, hein, ce 45 tours à l'époque, hein, des charts avec Calogero, hein, ses débuts évidemment, et Je m'envole. Arrive Teddy Swims et Madonna qu'on a pu voir à la mi-temps, hein, hier soir, la Coupe du Monde évidemment, avec Sabrina Carpenter, voici Bring Your Love. Madonna, ce sera juste après Teddy Swims.

0: Madonna et Sabrina Carpenter.
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0: Allez, les vacances sont là. Ne manquez pas. On en a parlé dans les journaux ce matin avec cette semaine ultra-song à Notre-Dame de Mont. Si vous avez raté l'interview de Billy Chédid, hein, plus particulièrement, c'était samedi matin à 10h10. Vous allez pouvoir retrouver cette interview dans le cadre des estivales musicales avec Eva. Eh bien, tout simplement, replay hein, sur notre site novmaradio.fr. Et puis également, on avait le duo pétillant Marilus hein, qui est de retour aussi pour les estivales musicales, mais aussi pour pas mal de dates prévues hein, sur notre département à réécouter prochainement. Là, ça arrive bientôt. Hein, ça arrive bientôt. Belle journée sur Nova Radio avec Donna Summer. On va se souvenir de Bad Girl. On aura M. Pokora avec Reflet. Et le dernier, Harry Styles, il est 9h19.
2: J'y vais ou j'y vais pas? 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
0: Allez, on est sur un coefficient qui a nettement baissé quand même, hein, 63. Une marée basse à 16h15 cet après-midi. Vous pourrez traverser le passage du Gois entre 14h45 et 17h45.
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0: dernier Harry Styles, American Girls.
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0: Allez, merci de votre fidélité. Pour vous qui êtes arrivés en vacances, nous tous les matins, oui, 9h50, on donne notre petit coup de fil aux offices de tourisme de nos territoires. Le lundi, direction gauche à Langois. Et ce sera avec Nathalie tout à l'heure dans une vingtaine de minutes. Vous restez avec nous, évidemment. Marguerite, le dernier Belleville, Cathy Tunstall ou encore Ambre et son premier single, Je me demande. C'est après le Bloc Nov. Voici Emmanuel.
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2: Dans ce Bloc Nov, événement aujourd'hui avec les Lumières du Goua, grand rendez-vous de la ville de Barbâtre avec la Déferlante aussi, qui programme la roulotte ruche, fanfare Giorgio, harmonie, trad et trendy à partir de 20h et toute la soirée. Le grand feu d'artifice est à 23h. C'est même un voyage pyrotechnique et poétique de la Terre aux Étoiles, signé Jacques Couturier, organisation au-dessus du Goua, bar et restauration sur place. On retrouve ce soir la compagnie Grain de Sable et son spectacle de danse à l'évidence à Sellerten. Ce sera au Wall à 21h30, c'est gratuit. Belle tournée d'été. Deux expos s'ouvrent aujourd'hui à Barbâtre et toute la semaine. Il et elle, salle des Bourguignottes et une île, salle océane. Dès demain jusqu'au 28 juillet, exposition à Noirmoutier au Salorge, Utsurois, la saison des nuages, avec Shenandoah et Présence silencieuse par Tachi, deux artistes qui en partagent leur goût pour la vibration de la couleur, pour des espaces lumineux, des horizons immenses. Et elles sont inspirées aussi par la vie végétale et minérale. À Noirmoutier, la Déferlante s'invite demain avec Contact, spectacle de rue à emporter par la compagnie Puéril, avec la ville, six acrobates sans agrès ni filet, recherche publique pour spectacle à hautes envolées. Ce sera donc au parking Ganacho à 21h, c'est tout public. Mercredi, on retrouve aux Vieilles un spectacle organisé par la ville, Step Factory, cinq musiciens danseurs de Move and Brass. C'est évidemment gratuit, on va danser avec eux.
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0: novembre et je me demande.
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0: Allez, bonne journée à vous sur Nov, ma radio, peut-être bonnes vacances, ça y est, on a ouvert les yeux. Voilà, on se remet de cette Coupe du Monde hein, de foot. Bah écoutez, belle journée à vous évidemment sur Nov, ma radio. Vous jouez d'ailleurs hein, depuis tôt de bonne heure ce matin avec le festival de l'île Chauvet qui arrive à grande vitesse, hein, direction l'abbaye de Bois-de-Senay, un beau festival. Et là, on vous offre chaque date de place, chaque date de place. Alors vous choisirez entre Vendée Globe Trotters, on a également Sister Act Men ou encore Jeanne de Belleville, la Lyonne sanglante hein, pour cette première partie évidemment du festival. On rejouera un petit peu plus tard également sur Nov, ma radio en Nord-Ouest. On est sur notre Facebook, hein, vous êtes presque 30 000 évidemment à nous suivre. Michael Brown pour So Many Men, So Little Time arrive. Et puis là, Alex Warren, évidemment, le célèbre Fever Dream. Très bonne journée.

0: On était bien avec Vanessa Paradis, les épines du cœur.
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0: Allez, c'est parti pour une nouvelle semaine. Et le lundi, on le sait, c'est gauche à l'angois avec Nathalie qui est au bout du fil. Bonjour Nathalie.
2: Bonjour.
0: Allez, on est reparti pour une nouvelle semaine, évidemment, sur ce beau territoire aussi. Et en plus, on va à la pêche, hein? C'est décidé.
2: Exactement. Aujourd'hui, les coefficients de marée sont parfaits. Donc, nous vous invitons à venir faire une petite pêche à pied sur l'emblématique passage du Gois, qui est un des spots idéaux pour la pêche à pied sur le territoire. Donc, c'est un moment convivial à passer avec les bénévoles de l'APLAB. C'est une association de pêche loisirs qui se situe à Bois. Et ils vont vous expliquer comment pêcher, où, et avec les bonnes règles, les bonnes pratiques. Et surtout, ils vous fournissent tous les outils. Donc, ce qui est assez pratique quand on est en vacances, c'est qu'on n'a jamais fait de pêche à pied.
0: C'est clair. Hein. Et en plus, c'est vrai qu'il y a des règles. Hein. Donc, on ne pêche pas n'importe quoi, hein, n'importe comment. Il est bon de le rappeler.
2: Exactement. D'autres... Il est bon de rappeler toutes les règles.
0: Exactement. D'autres passionnés également qui vous font vivre, notamment les cigognes. Hein. C'est le claque hein, à Châteauneuf.
2: Voilà, exactement. Aujourd'hui, demain plutôt, mardi, c'est la dernière visite découverte de la cigogne blanche entre Châteauneuf et Bois-de-Senez. Si vous voulez participer, c'est un petit peu la dernière chance qu'après, les cigognes vont repartir maintenant qu'elles ont fait leur petit bébé chez nous. Donc, pour ceux qui souhaitent participer, c'est demain soir à 18h avec une réservation près de l'office de tourisme.
0: Et si jamais 203, on a une belle visite aussi à faire sur Bois.
2: Exactement, on vous invite à découvrir la spirulinerie. Donc c'est une ferme aquacole qui est située à Bois, non loin des ports, dans le Marais. Et c'est une ferme qui élève et produit de la spiruline. C'est une cyanobactérie qui est très très bonne pour la santé avec plein de bienfaits. Et du coup, si vous voulez découvrir comment ça se passe, comment on cultive justement cette spiruline, donc je vous invite à venir mercredi à 17h à la spirulinerie. Les places sont limitées, donc je vous invite à réserver auprès de l'office de tourisme, mais c'est gratuit.
0: Merci énormément Nathalie, belle journée.
2: Merci, belle journée également.
0: À bientôt, au revoir.
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0: Ah ben voilà, on était là pour vous réveiller, évidemment, avec toutes les informations, retour du week-end, la Coupe du Monde et plus encore. Bah écoutez, on remet ça demain. Hein. Passez une belle matinée. N'oubliez pas de repérer le top tube. Le tube de l'été, c'est pas pareil. C'est lundi, c'est pour ça. Oui, France Gall, dès que vous l'entendrez là avec Thierry entre 10h et midi, 02 51 49 12 60. À vous les cadeaux, bonne chance, bonne chance. On se retrouve demain à partir de 7h. Voici Texas Conversation sur Nova Radio, 9h53. Bonne journée.

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0: tout dernier feu, Chatterton sur Neuve. Bonjour, bon lundi, c'est Neuve. Et évidemment, l'info à 10h avant d'écouter Imagine Dragons et Tove Lo avec Stromae.
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2: Bonjour à tous. Drame en Espagne, en marge de la victoire en finale de la Coupe du Monde. Un adolescent de 13 ans est décédé hier soir près de Salamanque en Castille et Léon. Trois autres personnes ont été grièvement blessées. Les individus fêtaient la victoire de la Roja dans une fontaine avant qu'une partie du monument ne s'effondre. Dans le même temps, les joueurs espagnols sont attendus dès la fin de matinée à Madrid pour une journée de célébration avec leurs supporters. L'Espagne, on le rappelle, s'est imposée 1-0 en finale de la Coupe du Monde hier soir contre l'Argentine après les prolongations. Les autorités attendent 1 million de personnes dans les rues de la capitale espagnole cet après-midi. Dans l'actualité également, bataille d'avocats en vue dans l'affaire Jubilar. Hier, le parquet de Toulouse a confirmé que les ossements découverts dans le Tarn jeudi appartenaient bel et bien à Delphine Jubilar, disparue depuis 6 ans. Avec ce rebondissement, la défense de Cédric Jubilar souhaite repousser le procès en appel prévu en septembre à Toulouse. Les avocats de l'infirmière, eux, s'y opposent et affirment qu'à ce stade, Cédric Jubilar peut être jugé et condamné. Les sapeurs-pompiers du Var espèrent fixer l'incendie d'ici ce midi. Plus de 350 pompiers sont mobilisés près de Draguignan pour lutter contre des flammes qui ont parcouru plus de 200 hectares depuis hier après-midi. 10 maisons ont également été détruites aux arcs. Évacués dans un premier temps, une centaine d'habitants a pu regagner leur domicile dans la nuit. Sur l'ensemble du territoire, 27 départements sont en risque élevé d'incendie ce lundi. L'Assemblée nationale doit se prononcer aujourd'hui sur le projet de loi d'urgence agricole. Ce texte qui fait notamment débat car il prévoit de réintroduire deux pesticides interdits en France. Les opposants prévoient de se rassembler devant l'Assemblée. Plusieurs rassemblements ont déjà eu lieu ce week-end dans plusieurs villes. Le Sénat, lui, se prononcera demain. Et puis c'est une pépite pour les fans de David Bowie. Des enregistrements du chanteur datant de 1965 ont été retrouvés. À l'époque, le chanteur n'était pas la star que l'on connaît aujourd'hui. En tout, 10 titres ont été enregistrés. Ils seront publiés le 18 septembre prochain. Un extrait est d'ores et déjà disponible. Très bonne journée à tous.

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2: Des fleurs, le duo, Tovlo et Stromae sur Neuve.
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2: Hola, hola. Eh ouais, hola. Comment estás? Muy bien, si. Buenas lunes, hein, bon lundi. Ouais, c'est ça, je parle espagnol. Enfin, je m'arrête là, hein, je vais pas aller trop loin non plus. Hein. Bon, normal, les champions, bravo. Ah, ils n'ont pas volé la coupe, hein, c'est clair. Très, très belle victoire hier soir avec 12,5 millions de téléspectateurs. Carton plein, donc, hein, pour hier, pour la finale et pour donc les Espagnols. Voilà, c'est eux qui méritaient de gagner. Bon, ça va, c'est lundi. Parfait, bonne semaine, bel été, bonnes vacances pour certains. On est ensemble, évidemment, comme tous les matins, pour passer du bon temps, les infos dans le Nord-Ouest Mondé, la bonne humeur, la musique, vos hits, et puis tout à l'heure les cadeaux évidemment. Avec le tube de l'été, on reparle de tout ça dans quelques petites minutes. À suivre, on a Superbus et Kyo, on a le tout dernier Sia, et là tout de suite, souvenir, ambiance, le top tube.
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2: Avec l'année 2000 et un énorme succès avec un chanteur-producteur allemand, Lou Bega, qui s'est classé numéro 1 un peu partout avec ce titre Mambo No. 5. Au départ, c'est un instrumental, hein, composé par Pérez Prado en 1949. Donc, Lou Bega a la bonne idée de revoir tout ça et puis de rajouter des paroles, et ça devient numéro 1 durant l'année 2000. Là, c'est ce qu'on réécoute maintenant. C'est plein de souvenirs et de plaisir. C'est le top tube. C'est maintenant, c'est Mambo No. 5. C'est Lou Bega.
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0: Mambo No. 5, le top tube, c'était en 2000 et c'était Lou Béga sur Nov. Voici pour la suite et voici Superbus et Kyo.
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0: Awake Tonight, c'était Sia sur Nove.
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0: Allez, on est reparti pour une nouvelle semaine avec les cadeaux qui vous attendent tout à l'heure. Vous allez l'écouter dans son intégralité avant midi, tout à l'heure sur Nove. Le tube de l'été, voici un extrait. Lorsque vous l'entendrez dans son intégralité, évidemment, vous aurez le temps du titre pour nous appeler au standard et pour gagner tous les cadeaux si vous êtes sélectionné tout à l'heure, donc au 02 51 49 12 60. Et ce matin, on va jouer, vous allez jouer, et nous, on va vous offrir des cadeaux, voilà. Répartition des rôles, hein, c'est plutôt sympa. Ce sera avec l'un des grands succès de l'été 1980, inoubliable, France Gall, numéro 1 en 1980 avec ce titre. Oui, bien sûr. Il jouait du piano debout avant midi, le tube de l'été ce matin, l'été 1980. Bonne chance pour jouer et gagner tout à l'heure lorsque vous l'entendrez. Elliot avant le bloc 9, Trinix et puis le souvenir, les années vinyles. Avec les Bee Gees et Tragedy, c'est dans une minute sur Nove Radio.
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0: S'oubliera à l'instant sur Nova Radio avec nous ce lundi. Bonnes vacances évidemment pour les juilletistes, courage pour celles et ceux qui bossent. Bon, côté température, c'est bon, on respire, voilà, il va faire beau cette semaine, hein. Il y aura du soleil bien présent et puis des températures estivales, mais on va tourner aux alentours des 28 à 29 degrés. Voilà, c'est bien, parfait. Allez, bonnes vacances, bientôt un petit coup de fil pour vos sorties avec un spectacle qui arrive ce samedi du côté de Saint-Jean-de-Mont, ambiance cabaret avec le spectacle Jensen Academy. On va passer un petit coup de fil pour en savoir plus, tout ça c'est à suivre. Ce sera juste après le souvenir excellent de David Bowie avec les années 80, Modern Love. Il y en a Olivia Dean, jolie balade pour votre été après le Bloc Nov. Ça s'appelle So Easy sur Nov Radio.
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2: Dans ce Bloc Nov, on retrouve les mercredis de l'été à Chalon. Ce 22 juillet, ne ratez pas l'Iliade et la version théâtre de rue de la compagnie La Bravache, les aventures d'Ulysse, Achille, Hélène et Paris. En une heure, c'est fou, c'est jubilatoire, c'est très drôle. Et on rappelle, cela se passe dans le parc de la Coursaudière. On peut amener plaids, chaises, pique-nique et profiter chaque semaine d'un spectacle gratuit à 19h. Vous avez aussi des commerçants pour bars et restauration avec chaque semaine de nouveaux venus. Ce jeudi, on retrouve les foires à l'ancienne à Chalon. Les prochaines, ce sera le 6 et 20 août. Et on retrouve aussi les vendredis de découverte de la commanderie de Coudry, commanderie de Templiers, ce vendredi, les 7, 14 et 21 août. Jeudi, on retrouve un rendez-vous 7e rempart ciné plein air organisé par la ville de Noirmoutier. Les food trucks s'installent dès 19h. À 21h, quiz musical ciné avec la fanfare Popcorn 007. Et le film sera présenté avec le journaliste ciné Aurélien Rapatel. Le film, c'est En fanfare, réalisé par Emmanuel Courcol avec Benjamin Laverne et Pierre Lottin. C'est savoureux. Pensez à vos chaises pliantes et couvertures. C'est dans la cour du château et c'est gratuit, sans réservation.
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et Bleu Soleil sur Neuf Radio. On a connu Louise avec ce titre, hein, c'était bien sûr Soleil Bleu. Il y a des cadeaux qui vous attendent, tout à l'heure le tube de l'été, puis également des t-shirts, attention, t-shirts neufs. Ah ouais, sympa, l'été à nos couleurs. Il y aura un nouveau tirage au sort tout à l'heure, deux autres demain, c'est facile comme tout, hein. Vous likez, vous partagez évidemment la publication en mode public, c'est en ligne sur notre Facebook, et puis vous laissez des petits commentaires. Bah alors ils sont très sympas et chaleureux, les commentaires, bah, c'est clair, vous nous aimez, vous nous adorez. Bah ouais, ça tombe bien parce que nous aussi c'est pareil, hein, c'est réciproque. Allez vous jouer, bonne chance, à tout à l'heure pour un tout nouveau tirage au sort. Donc toujours, il y a encore des cadeaux qui vous attendent via notre Facebook. Vous êtes pratiquement quand même 30 000 à nous suivre, hein, sur nos réseaux sociaux. Cool, merci à tous. Christophe et Willem pour la musique et vos hits tout l'été avec Neuf. C'est ce qu'on va écouter dans quelques minutes. Gloria et Stéphane pour le souvenir, c'est party time. Et puis cet été, on bouge, on danse, c'est rythmé, c'est Another. Voici Talk to You sur Neuf Radio.

0: Système, le retour de Christophe et Willem sur Neuf Ma Radio. Tout à l'heure, vous avez rendez-vous, évidemment, et comme tous les jours, entre 16h et 20h, avec les bons plans pour vos journées, vos soirées, pour un bel été, bien sûr, avec sortie entre 16h et 20h. Hier, vous êtes peut-être allé du côté de Saint-Christophe-du-Ligneron, hier, avec le retour, évidemment, de la grande brocante dans l'Ouest, énorme brocante. Très attendu comme chaque été, les puces ligneronaises. Il y a deux rendez-vous. Alors, si vous êtes passé à côté hier, pas de panique, un prochain rendez-vous, toujours avec les puces ligneronaises. Ça, c'est pour le 9 août prochain, le dimanche 9 août. Et puis bientôt, la semaine prochaine, top départ sur l'Île-Dieu pour le festival Viens dans mon île. Sachez que ce week-end, patience, à partir de samedi, vous pourrez jouer via notre Facebook pour gagner vos invites. Allez, retour tout compris, évidemment, pour aller donc assister à l'une des soirées, l'une des belles soirées de ce festival Viens dans mon île. Il y aura notamment lundi prochain Charlie Winston et Skip the Use, que nous allons écouter dans deux minutes avec We Are Good, Angèle avant 11h, et puis le tout dernier Sébastien Tellier avec Juliette Armanet sur Neuf Ma Radio.
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0: Sébastien Tellier avec Juliette Armanet. Le retour des hits après les infos, c'est dans 2 minutes. Vous écouterez Neika, bientôt le Top Tube et bientôt Tom Odell avec Another Love.
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2: Bonjour à tous. Les joueurs espagnols attendus à Madrid à la mi-journée après leur victoire en finale de la Coupe du Monde hier soir. La Roja a battu l'Argentine 1-0 en prolongation. Cet après-midi, un défilé en bus impérial est notamment prévu dans les rues de la capitale où les autorités attendent 1 million de personnes. Lors du premier sacre des Espagnols en 2010, plusieurs centaines de milliers de supporters étaient venus acclamer les champions du monde. En France, plus de 200 hectares ont brûlé depuis hier après-midi dans le Var près de Draguignan. 10 maisons ont été détruites par les flammes aux arcs. Environ 150 personnes ont dû être évacuées dans la nuit. Plus de 350 pompiers sont encore mobilisés sur place ce matin. L'incendie n'est toujours pas fixé, mais les conditions prévues aujourd'hui sont favorables. 27 départements sont placés aujourd'hui également en risque élevé d'incendie. 6 ans après la disparition de Delphine Jubilard, les ossements retrouvés jeudi dans le Tarn appartiennent bien à l'infirmière. C'est l'annonce hier soir du procureur de Toulouse après le résultat des analyses. La révélation intervient quelques semaines après les aveux de Cédric Jubilard qui avait reconnu le 6 juillet dernier avoir tué sa compagne. Mais les circonstances et les causes de la mort de Delphine Jubilard restent inconnues. De nouvelles frappes américaines sur l'Iran. Ce lundi, des centres de commandement et des réseaux de communication ont été visés. La ville de Bouchehr, où se trouve la seule centrale nucléaire civile du pays, a également été visée. De leur côté, les Iraniens ont ciblé leurs voisins, notamment le Koweït et Bahreïn. Ils dénoncent un texte dangereux. Le collectif Nourrir s'est mobilisé ce week-end de partout en France pour s'opposer au projet de loi d'urgence agricole. Il doit être voté aujourd'hui à l'Assemblée nationale après le compromis trouvé lors de la commission mixte paritaire. Il prévoit le retour des pesticides néonicotinoïdes. Et puis, pas d'étape aujourd'hui sur le Tour de France. Les coureurs bénéficient d'un jour de repos avant d'attaquer les Alpes cette semaine. Premier coup de théâtre hier, on le rappelle, avec l'abandon du deuxième du général Jonas Vingegaard après une chute. Au classement général, le Slovène Tadej Pogacar est toujours en jaune. Les coureurs retrouveront la course dès demain avec le contre-la-montre individuel. Très bonne fin de matinée à tous.

0: C'est pour l'été et c'est sur Nova Radio. À l'instant, sympa le titre, hein. C'était signé Neika.
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0: Comme d'hab, le rendez-vous avec tout, plein de souvenirs. Et à nouveau les années 80, et à nouveau un titre qui s'est classé numéro 4, meilleur placement dans le fameux top 50. Le titre est sorti en 85, ça a cartonné, hein, durant l'année suivante en 1986. Qui ne connaît pas ce titre qui arrive maintenant? Tout le monde va chanter à nouveau. Partenaire particulier, groupe français de musique New Wave, donc énorme succès avec le titre homonyme d'ailleurs, hein, qui arrive, la chanson homonyme. Partenaire particulier, après ce succès, le groupe est passé un petit peu aux oubliettes, et oui, ça, voilà, c'est arrivé. Et le groupe ensuite s'est tourné vers la house music au début des années 90 en changeant de nom, en s'appelant Decadence. Mais voici Partenaire particulier, sorti en 85, c'est maintenant Top Tube sur Nova Radio. Partenaire particulier, cherche partenaire particulière.

0: Julia Lib sur Neuve avec Ota, c'était Dis-moi où.
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0: Allez, je vous rappelle le tube de l'été, ça va arriver bientôt, comme tous les matins, avant midi. Vous l'entendez, vous appelez le standard, ça sera ouvert évidemment pour vous permettre de vous inscrire. Et si vous êtes sélectionné, à vous les cadeaux, plein de cadeaux vous attendent. Comme d'hab, évidemment, il faudra jouer avant midi lorsque vous l'entendrez dans son intégralité. Alors ce matin, tube de l'été 1980, inoubliable, France Gall, extrait avec Il jouait du piano debout. Vous nous appelez le standard tout à l'heure au 02 51 49 12 60 49 12 60. Bonne chance. La météo des plages, un petit point maintenant avant de retrouver tout à l'heure les infos, le bloc Neuve et puis uniquement sur Neuve pour votre été. Tout à l'heure, le son de l'été, justement, c'est Super High.
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0: Bon, on part du côté de Saint-Jean-de-Monts, ça se rafraîchit dur hein, car il y a un vent de terre, vent d'est, donc la flamme est jaune pour l'instant à Saint-Jean-de-Monts, soyez prudents. Vent de terre, donc les températures chutent hein, pour l'eau, 16,5, aïe. 22 pour l'air, pour l'instant ça va grimper, 27 à 28 avec le soleil hein, dans l'ensemble, belle journée. La mer par contre est belle et calme, vent donc, vous le savez, vent de sud-est, hein, 2 à 3 Beaufort, attention, donc encore une fois, vent de terre, c'est jaune pour la flamme, tout comme à Saint-Jean-de-Monts. Les mêmes conditions. L'eau est à 16 pour l'instant car il y a toujours ce vent de terre, donc avec une flamme jaune. La mer par contre est très très belle, c'est ce qu'on nous a dit hein. Très belle, magnifique, donc il faut y aller quand même hein. Le ciel est beau et bleu. Les températures, 16 pour l'eau, ça va un petit peu grimper dans l'après-midi, 22 pour l'air, on attend 28 à 29. Tout à l'heure on continuera, on ira à Fromentine entre autres ou à Bretignolles-sur-Mer pour la suite tout à l'heure hein. C'est promis de la météo des plages.
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France Gall. Ah ben voilà, ça n'a pas tardé ce matin, le tube de l'été. Quel tube, quel souvenir. France Gall, c'était numéro 1, c'était en 1980. Il jouait du piano debout. Merci à tous. Au standard, on prend les derniers. Alors seulement quelques petites secondes, hein, avant le tirage au sort. Et voici pour l'été, Super High. Et ça, c'est uniquement sur Neuve.

0: Super High sur Nove. On effectue le tirage au sort, un premier, on vous appelle dans moins de 10 minutes à peu près. Voilà, si vous êtes sélectionné pour le tube de l'été, vous allez repartir avec deux jolis petits cadeaux de ce côté-là. Pas de soucis, aujourd'hui c'est lundi, bonnes vacances, bon courage pour celles et ceux qui bossent. Nous sommes aujourd'hui le 20 juillet, vous restez parfait, Nove avec aujourd'hui la fête à Marina. Bisous bisous, plein de bonnes choses évidemment pour vous. On a dans le prochain quart d'heure Mickey, le résultat du jeu, le tube de l'été, The Pretenders, pour le souvenir avec la chanteuse Chrissy Hynde, et puis le tout dernier Ritza, plein de soleil comme d'hab. Et c'est juste après le bloc Nove, Ritza sur Nove, écoutez avec Boosté.
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2: La Jinson Academy annonce la revue Naissance, une première à Saint-Jean-de-Mont avec Gary Jinson. Un dîner-spectacle samedi, ambiance cabaret. Le tarif 69€ par personne, 79 en table VIP. À Notre-Dame-de-Mont, le festival Ultrason se prépare pour mercredi, jeudi et vendredi. Concert en forêt au Théâtre de Verdure, au Théâtre de la Clairière. Mercredi, on démarre avec Arthur Ellie. Il chante avec beaucoup de sensibilité. Ambiance acoustique avec sa guitare, mais aussi bossa, folk et nouvelle scène rap. Mathieu Délonchant, né au Québec, suivra avec un dernier album très acoustique en mode folk élégante. Jeudi, on retrouve le chanteur Hildebrandt et Billy chez Did. Elle n'a que 23 ans. Vendredi, Catherine Lara, accompagnée de son violon, mais aussi par le chanteur Patrice Carmona et deux musiciens concertistes, Cyril Laine et Charles Gauthier. La billetterie, c'est sur billetterie.omdm.fr. Vous avez un pass 3 jours à 55€. C'est gratuit pour les moins de 12 ans. Les deux premiers concerts sont à 15€ et le troisième est Catherine Lara, 35.
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0: The Pretenders sur Neuve.
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0: Ok, c'était il y a quelques minutes. Merci à tous au standard pour les inscriptions. C'était France Gall ce matin en 1980. Eh ouais, inoubliable. Il y en a tellement de succès de France Gall. L'été 80 avec il jouait du piano debout parmi les appels lors de la diffusion de ce tube de l'été qui va gagner justement des cadeaux pour cet été dans le nord-ouest Vendée qui a été sélectionné. Eh bien, c'est Séverine. C'est bien ça. Bonjour Séverine.
2: Bonjour.
0: Ça va Séverine?
2: Très bien.
0: Voilà, on m'a pas indiqué d'où vous appeliez sur la petite fiche.
2: Le Perrier.
0: D'accord, le Perrier. Qu'est-ce que vous faites de beau dans la vie, Séverine?
2: J'ai ma société de conciergerie et multiservices.
0: De conciergerie?
2: Conciergerie.
0: Ah, d'accord, pardon. Je comprenais pas, j'ai dit qu'est-ce que c'est que ça. Ok, d'accord, vous êtes à votre compte. Ça va, ça se passe
2: oui,
0: bien?
2: C'est ça.
0: Ouais.
2: Bon, c'est le début, mais oui, ça commence bon. Bien.
0: Ok, d'accord. Donc on peut vous contacter si on a besoin de vos services, il n'y a pas de souci?
2: Ouais. Donc, c'est ça, ouais. Ça s'appelle LS Littoral Service.
0: LS Littoral Service, donc on peut vous retrouver sur les réseaux sociaux, tout ça, notamment.
2: Oui.
0: Ok, voilà, donc n'hésitez pas. Avec Séverine. Séverine, vous êtes sélectionnée pour les cadeaux de ce matin, le tube de l'été avec France Gall. J'ai trois enveloppes devant moi, il y a des cadeaux à l'intérieur. Quelle enveloppe choisissez-vous? On va la découvrir, on va l'ouvrir en direct. Alors la une, la deux, la trois.
2: La une.
0: La une, d'accord.
2: Oui.
0: On y va. Alors... La une. Ah bah écoutez, Atlantique Toboggan, c'est un cadeau d'une valeur de plus de 100 euros, ça, puisqu'il y a quatre invitations avec le célèbre parc aquatique du côté de Saint-Hilaire-de-Riez. 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L'équipe est vraiment sympathique et chaleureuse. On salue tout le monde. 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Quatre places quand même, hein, d'accord? Deux invitations pour la Grande Roue, toujours fidèle à Neuve, à la grande roue panoramique, hein, bien sûr, au cœur du remblai de Saint-Jean-de-Mont. Là aussi, il y a deux places. Et puis un chèque cadeau, 20 euros à utiliser comme bon vous semble, avec différentes boutiques, c'est pas ce qui manque. Et on salue tout le monde avec les commerces de Chalon. L'asso Chalon, je t'aime. Voilà, c'est pas mal, c'est même bien, ouais.
2: Oui.
0: Eh ben super. Eh ben voilà, c'est pour vous. Il y a trois cadeaux, donc Atlantique Toboggan, la Grande Roue et les commerces de Chalon qui vous accueillent donc avec ce bon d'achat. Voilà Séverine, pas de vacances alors pour vous cet été? Un petit peu?
2: Non, du coup non.
0: Ah ben oui, ça sera pour l'été prochain. Ok.
2: C'est ça.
0: Voilà. Bon courage pour la suite. Quittez pas, on va prendre vos coordonnées en antenne. Bisous, Séverine. À bientôt. Ciao, ciao. Oui, à demain. On remet ça pour de nouveaux cadeaux. Nouveau tube de l'été, on vous le présentera. Et comme d'habitude, vous pourrez nous joindre au standard pour gagner comme Séverine tout plein de cadeaux. Côté musique, on a bientôt Jack Savoretti et Mika. Vous adorez ce titre, hein, on le sait, on s'est renseigné. Eh ouais. Et c'est uniquement sur Neuve. C'est écouté juste après Lost Frequencies. Souvenir, il y a déjà 10 ans, Reality. Et Mickey avec sa pique, un peu quand même. Bel été avec Neuve.

0: vraiment très bon. Jack Savoretti et Mika sur Nova Radio.
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0: Allez, bonnes vacances, et pour tout le monde d'ailleurs, hein, ce soir, il y a une belle soirée qui vous attend pour vos sorties comme d'hab dans le nord-ouest Vendée avec Barbâtre, la commune de Barbâtre qui vous donne rendez-vous ce lundi pour la nouvelle édition des Lumières du Bois. Plein de rendez-vous, soirée festive et familiale avec notamment, et dans le cadre de la déferlante d'été qui se poursuit, eh bien la fanfare Giorgio Armodi qui va vous présenter une création originale, un spectacle burlesque et décalé. Et puis ce soir ensuite, il y aura le feu d'artifice à partir de 23h pour la nouvelle édition donc des Lumières du Bois, ce lundi 20 juillet du côté de Barbâtre. À suivre les infos évidemment dès midi. D'ici là, vous écouterez pour les hits. D'ici, c'est Théodora, David Guetta, Jennifer Lopez et le souvenir maintenant. Je vous emmène en 2005, rappelez-vous, aimer jusqu'à l'impossible. Tina Arena.

0: Voici, c'est Théodora. Le retour de la musique, le souvenir de Tina Turner. On a le tout dernier Grand Corps Malade et Tame Impala. C'est juste après les infos sur Neuf, il est midi.
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2: Bonjour à tous. Les pompiers optimistes dans le Var. Ils espèrent fixer l'incendie dans la journée près de Draguignan. Les flammes ont déjà brûlé plus de 200 hectares. Environ 150 personnes ont dû être évacuées. Plus de 350 pompiers sont encore mobilisés sur place. Et depuis le début de l'année, un peu moins de 40 000 hectares ont brûlé en France. Un chiffre présenté ce matin par le ministre de l'Intérieur, Laurent Nunez. C'est plus qu'en 2022 à la même période. 11 personnes ont également été interpellées dans le pays, soupçonnées d'avoir mis le feu. Le projet de loi d'urgence agricole est de retour aujourd'hui à l'Assemblée nationale. Ce texte approuvé en commission mixte paritaire prévoit notamment la réintroduction de pesticides interdits, mais également une simplification des règles pour les agriculteurs. Il doit être approuvé demain par le Sénat. Après le soulagement, la colère des proches de Delphine Jubilard. Les ossements retrouvés jeudi dans le Tarn appartiennent bien à l'infirmière. C'est l'annonce hier soir du procureur de Toulouse après les résultats des analyses. L'avocat de l'oncle et de la tante de la jeune femme s'est exprimé notamment sur LCI. Il a rappelé que la famille était définitivement privée de la dépouille de la victime, dont les enquêteurs n'auront trouvé que quelques fragments. Téhéran hausse le ton après les violents bombardements américains de la nuit dernière. Le détroit d'Ormuz ne peut servir à menacer la sécurité de l'Iran selon la diplomatie iranienne. En parallèle, la ville portuaire de Bushehr, où se trouve la seule centrale nucléaire civile en fonctionnement d'Iran, aurait été visée ce matin par des tirs des États-Unis. Ce drame en marge de la Coupe du Monde de football. Un adolescent est mort cette nuit à Ciudad Rodrigo, dans l'ouest de l'Espagne, pendant les célébrations de la victoire de la Roja. En cause, selon des médias locaux, l'effondrement d'une fontaine sous le poids des spectateurs. Et en attendant, les joueurs espagnols sont attendus à Madrid à la mi-journée. La Roja, on le rappelle, a battu l'Argentine 1-0 en prolongation en finale de la Coupe du Monde hier soir. Cet après-midi, un défilé en bus impérial est prévu dans les rues de la capitale, où les autorités attendent plus d'un million de personne. Excellente journée à tous.

0: Dracula et Tame Impala sur Nov. Tout à l'heure, le petit rappel de la météo des plages, l'info à 12h30 et juste après ce lundi, les rendez-vous de l'été. Aujourd'hui, dans nos studios, nous allons recevoir et avec Emmanuel, le skipper Amaury Guérin. Pour lui, objectif Vendée Globe, le Vendée Globe. À suivre tout à l'heure, donc, avec Amaury Guérin dans les rendez-vous de l'été à 12h35. D'ici là, côté musique, Pierre Demar, le tout dernier Alex Warren. On va écouter Passenger, il est très bien le titre qui arrive. Et puis également pour l'été. Et juste après, le point météo, c'est Grand Corps Malade et Skilto avec le prochain rêve sur Nov.
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0: La météo pour aujourd'hui, ce début de semaine avec un petit vent quand même, ça souffle. Un ciel dans l'ensemble agréable, beau, limpide, dégagé, place au soleil. Il y a des températures qui restent très agréables aussi, mais rien à voir avec la semaine dernière par exemple. On va tourner aux alentours des 27 à 28 pour cet après-midi concernant donc les températures maxi. Même tendance pour demain, mardi, du soleil. Les horaires démarrés aujourd'hui, le coefficient 63. On a, et dans l'après-midi, une Basse-Mer à 16h13.
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0: Pierre Demar avec Je pense à vous sur Nov. 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Avant les infos, Temper City, Cathy Tunstall et tout de suite le rappel de la météo des plages. Sur Nov.
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0: On part du côté de Sion sur l'océan. L'eau est un peu fraîche, hein. Il y a un vent de terre. Ça se ressent un petit peu, 16, pas plus pour l'instant. L'air ce matin 22, 27, 28 avec le soleil. Cet après-midi, la mer est belle et magnifique par contre. Hein. Un ciel beau et bleu, attention, la flamme est jaune car il y a donc un vent de terre. Même tendance, un flamme jaune à cause de ce vent d'est, vent de terre donc du côté de Saint-Jean-de-Mont. Ça souffle. Pour l'eau, c'est 17 degrés pour l'instant. À Fromentine, l'eau c'est mieux, c'est 20 degrés. Pour l'air, on avait 21 ce matin, 27, 28 cet après-midi. Dans l'ensemble, mer belle, pas de vagues avec également un petit vent de secteur nord-est. Il y a du soleil à Bretignolles-sur-Mer, l'eau est un peu fraîche, toujours ce vent de terre, hein, ça souffle donc un petit peu. L'eau est à 16 degrés pour l'instant. Dans l'ensemble, le ciel est dégagé, plutôt beau donc. La mer est belle, pas de vagues avec un drapeau également jaune pour l'instant à cause de ce vent de terre donc à Bretignolles-sur-Mer.
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0: Temper City sur Nov, c'était Self Aware. À suivre le tout dernier Oshi, évidemment les rendez-vous de l'été. Il est 12h30, bon appétit, voici les infos. Avec aujourd'hui lundi, Emmanuel Achard, bonjour.
1: Bonjour Thierry, bonjour à toutes et à tous. À Saint-Jean-de-Mont, la baignade a été interdite hier sur 4 km de plage tout l'après-midi. Drapeau rouge sur les postes de secours Beluga, des demoiselles de la plage centrale. Le motif, un filet de pêche de cette longueur déposé par un professionnel de la mer. Et avec les gros coefs de marée, le filet s'est retrouvé à moins de 20 mètres du bord. Trop de danger pour les baigneurs. Une info ce matin d'actu.fr avec le Courrier Vendéen. Le professionnel est venu lever son filet plus tard dans la soirée.
0: Un important incendie à Trignac ce dimanche.
1: Et près de Saint-Nazaire, le feu s'est déclaré vers 16h20 le long de la D213 dans un champ. Il aura fallu plusieurs heures d'intervention pour le maîtriser. Vers 22h, 220 pompiers mobilisés, 50 gendarmes, une trentaine de policiers aussi. Le feu a parcouru près de 20 hectares, 3 habitations, 2 dépendances ont été détruites. La route dans le sens Saint-Brévin-Guérande un long moment fermée. Plus de 360 clients privés d'électricité, dont le département de la Loire-Atlantique qui a assuré l'alimentation de la signalisation du pont de Saint-Nazaire par un groupe électrogène.
0: Partir en vacances pour les familles défavorisées, c'est possible.
1: L'Assaut National Vacances et Familles propose de passer une semaine de vacances à moindre coût sur l'un de ses lieux d'accueil. En Vendée, elle existe depuis presque 50 ans. Comme chaque été au camping du Bois Joli à Boissenay, par exemple, 3 caravanes sont mises à disposition de vacanciers en difficulté financière ou sociale. Pendant cette semaine, 17 bénévoles répondent présents pour accompagner au mieux les familles avant, pendant et après leur séjour. On a un reportage en ligne signé Baptiste Pinson.
0: Et puis un événement ce lundi avec les Lumières du Gois.
1: Grand rendez-vous organisé par la ville de Barbâtre avec la Déferlante aussi, qui programme la roulotte russe, une fanfare Giorgio Armoni, trad trendy dès 20h et toute la soirée avant le grand feu d'artifice à 23h ce soir. Voyage pyrotechnique surtout et musical et poétique de la Terre aux Étoiles, signé Jacques Couturier, organisation. Ce sera au-dessus du Gois, hein, bar et restauration sur place dans la soirée. On retrouve aussi ce soir par exemple à Salernes-en-Oise la compagnie Grain de Sable avec de la danse à 21h30. C'est gratuit. On aura à 18h et 19h Audrey Balavoine à l'antenne. Au micro d'Eva Loyer-Boisseau pour notre temps fort de fin de journée. C'est sorti.
0: Exactement. Et dans le reste de l'actu, Emmanuel.
1: L'Espagne a fêté et fête encore la victoire de son équipe de foot cette nuit dans le mondial aux États-Unis. Victoire 1-0 sur l'Argentine. Près de Salamanque, un tragique accident. Une fontaine s'est effondrée sous le poids de plusieurs jeunes, causant le décès d'un garçon de 13 ans. Deux autres personnes ont été blessées. On attend la sélection maintenant dans l'après-midi à Madrid. Elle va déambuler dans le centre de la capitale et terminer son défilé dans la soirée sur la place de Cibeles, siège de la mairie. La guerre au Moyen-Orient se poursuit. Les Américains ont bombardé l'Iran pour la 9e nuit de suite après la mort de 3 de leurs soldats. Un média iranien évoque un décès et plusieurs blessés après leur frappe. Le président libanais Joseph Aoun rencontrera Donald Trump demain à la Maison-Blanche. Au menu de leurs échanges, un plan visant à désarmer le Hezbollah et le retrait d'Israël du territoire libanais.
0: Merci, tout de suite le rappel de la météo sur Neuve.
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0: C'est beau, estival, côté ciel avec la présence du soleil qui va rester avec nous tout au long de cette semaine. Il y a un petit vent ce matin, on l'a ressenti, hein, avec des températures un peu fraîches. Le matin, 14-15, dans l'après-midi, 27 à 28 attendu pour aujourd'hui. Donc, même tendance, soleil, température 28 à 29 pour demain en moyenne. Donc, pour votre météo en ce début de semaine. Début de semaine, ce lundi, avec les rendez-vous de l'été et votre invité Emmanuel. C'est dans 3 minutes, c'est le skipper Amaury Guérin.
1: Exactement, Amaury qu'on a suivi depuis des années d'ailleurs, déjà en mini 650 et qu'on s'apprête à suivre en IMOCA avec un super projet Vendée Globe 2028 évidemment. Elle est dans notre studio, on est ravis.
0: Et c'est juste après le tout dernier Oshi sur Neuve.

0: Le tout dernier Oshi, l'album sortira à la rentrée prochaine à l'instant sur 9 jusqu'à 13h. Merci d'être avec nous. Les rendez-vous de l'été, votre invité aujourd'hui, Emmanuel, dans nos studios, vous recevez le skipper Amaury Guérin.
1: Et oui, un skipper qu'on suit depuis quelques années maintenant déjà et que nous ne sommes pas prêts d'arrêter de suivre après de très beaux débuts et notamment aussi des beaux débuts à bord d'un Mini 650. Amaury rêve d'Imoca et de Vendée Globe et ce dès 2028. Donc on va suivre ça de très près. Bonjour Amaury Guérin.
2: Bonjour Emmanuel.
1: Amaury, gilo-crucien, ça veut dire originaire de Saint-Gilles-Croix-de-Vie. C'est important quand même parce que donc, c'est un enfant d'ici. On peut vous présenter, donc jeune homme de 24 ans, ça y est, les 24 ont été fêtés.
2: Je les ai fêtés en mer, au milieu de l'Atlantique, effectivement.
1: En solitaire.
2: En solitaire.
1: Et toujours étudiant.
2: Toujours étudiant depuis 2020 et j'arrive au bout de mes études maintenant.
1: Oui.
2: Donc ça permet de me projeter sur les futurs projets à venir avec le Vendée Globe.
1: Étudiant ingénieur.
2: Alors effectivement dans un double diplôme entre une école d'ingénieur qui s'appelle l'INSA de Rennes, dans laquelle étudie par exemple Violette d'Orange encore.
1: Oui.
2: Et Sciences Po Rennes.
1: On a pas mal d'ingénieurs sur l'eau. Hein.
2: Alors effectivement, parce que c'est être ingénieur en fait ça permet de mieux comprendre le fonctionnement du bateau. Dans mon cas, comme je fais aussi toute une partie d'analyse de plancton, ça permet de mieux comprendre le fonctionnement des instruments scientifiques. Et donc voilà, ça permet de plus facilement se projeter sur des courses au large.
1: On va en reparler de ces études parce qu'elles sont importantes évidemment, mais surtout on va parler de skipper. Combien vous avez de milles déjà parcourus à 24 ans? Vous avez compté ou pas?
2: Alors j'ai jamais compté, mais je pense que
1: faire.
2: Ça se compte en dizaines de milliers de milles aujourd'hui.
1: Déjà. Mmh. Faudra le faire ça pour la pub de Vendée Globe hein, à 24 ans. On va remonter un peu le temps, la voile, vous tombez dedans tout petit.
2: Alors je tombe dedans tout petit, ou plutôt je me jette dedans tout petit parce que ma famille n'est pas dans la voile au début. J'ai grandi, alors mes parents sont originaires du Grand Ouest, mais j'ai suis né à Nancy, j'ai grandi à Paris, à Lille, au gré des déménagements de mon père pour son travail. Et depuis que j'ai 3 ans, en fait, je veux faire du bateau. Donc on habitait à Paris, loin de la mer, et moi je dessinais, au lieu de dessiner des bonhommes et des maisons, je dessinais des bonhommes sur des bateaux.
1: Sur des bateaux.
2: Voilà.
1: Et on vous a raconté, à 3 ans, vous demandez à faire du bateau.
2: Exactement, je demande à faire du bateau, et alors quand on habite à l'époque dans le Nord, mes parents finissent par craquer, ils m'inscrivent dans un club de voile, j'étais le seul élève de l'école de voile en optimiste, le mercredi après-midi, c'était une ancienne mine effondrée,
1: d'accord,
2: qui avait créé un lac entre deux terrils. Et donc c'est là que j'ai commencé ma première année d'optimiste, et ensuite on a déménagé à Soulan, juste à côté d'ici.
1: Okay.
2: Et à ce moment-là, j'ai été inscrit au club de voile de Saint-Gilles-Croix-de-Vie. J'ai commencé à naviguer en mer, j'ai appris à naviguer et ça a débouché sur tout un engagement.
1: C'est drôle, c'est une passion de tout petit qui ne s'est jamais démentie. On remonte le temps aussi. Votre première course en solitaire, c'est à 16 ans. Il y a un petit côté un peu jeune prodige hein, chez Amaury Guérin.
2: Alors je sais pas, mais en tout cas, j'ai toujours eu cette envie d'être seul sur le bateau. Parce que je considère que c'est vraiment l'aventure ultime d'être en solitaire en mer. On peut compter que sur soi-même. Si on fait une erreur, c'est de notre faute. On est vraiment complètement responsable de ce qui se passe. Et la dimension aussi de se retrouver aujourd'hui dans une société où tout va très vite, on est tout le temps connecté, un téléphone, on a tout le temps des discussions, etc. Et bah, le fait de se retrouver au large, coupé de tout, c'est vraiment quelque chose qui m'attirait beaucoup. Et c'est ça aussi qui m'a poussé à me lancer vers la course au large en solitaire. Et donc à 16 ans, j'ai demandé à mes parents s'ils pouvaient me prêter leur petit bateau, un petit bateau habitable. Et je suis parti faire une course en Bretagne. C'était assez marrant, j'étais le Benjamin de la course et face à moi, il y avait plein de personnes qui avaient 40 ans, 50 ans, qui étaient sur des bateaux plus gros et c'était vraiment le coup de cœur pour moi de pouvoir naviguer comme ça.
1: Et vos parents vous ont laissé partir serein?
2: Alors serein, je sais pas, ils m'ont laissé partir et au début, ils n'étaient pas forcément sereins. Aujourd'hui, j'ai l'impression qu'ils finissent par s'habituer.
1: Oui, ça y est.
2: Ils dorment mieux la nuit.
1: Les
2: premières nuits en mer, ma mère n'était pas très, très sereine.
1: Oui, alors j'imagine que dans quelques mois, quelques années, ce sera la nuit. Les premières nuits vont être un peu compliquées aussi.
2: Peut-être aussi, sur le Vendée Globe. Alors après, ils finissent par s'habituer quand même.
1: Oui,
2: et puis, avec les années, ils savent que je reste toujours en sécurité, que je fais attention à bien m'attacher pour ne pas tomber à l'eau, que je reste toujours, on va dire, que je fais attention à tous ces éléments de sécurité. Ça n'empêche pas de faire la course, mais de le faire proprement. Et donc, je pense que ça les met aussi en confiance.
1: Ouais, et puis, vous avez effectivement commencé à avoir pas mal d'expérience. Hein. Très vite, toutefois, vous vous interrogez. On peut le voir sur votre site où vous racontez un peu. Sur le sens de la course, sur la quête de vitesse, sur la compétition. Et il y a un moment où vous êtes un petit peu éloigné de tout ça.
2: Alors effectivement, en 2022, je sortais d'une saison de course au large et je m'interrogeais sur le but derrière toutes les courses en fait. En quoi je contribue en tant que marin à la société et au bien commun. Et à la suite de cette réflexion, j'ai décidé de faire une petite pause dans la course au large et de lancer une expédition pour étudier le plancton en lien avec des scientifiques vers le cercle polaire. Donc je suis parti toujours sur ce petit bateau familial de 8 mètres.
1: À 20 ans.
2: Et je suis parti à 20 ans vers le cercle polaire en solitaire avec des outils d'analyse et de collecte du plancton.
1: Je crois que c'est par là qu'on a commencé à parler de vous sur Nova. Hein.
2: C'est la première fois qu'on s'est retrouvés, ouais. Effectivement, Emmanuel.
1: Et donc cercle polaire à 20 ans, ça a été magique, ça, j'imagine.
2: Ah, ça a été une expérience incroyable parce que je découvrais vraiment le grand large. Jusque-là, j'avais fait en double, voire parfois en solitaire, mais des navigations qui n'allaient jamais au-delà de 48 heures. Et là, d'un seul coup, je me suis retrouvé au large, dans des mers que je ne connaissais pas, la mer de Norvège, la mer du Nord, pendant une semaine, 10 jours, loin de toute côte. C'était vraiment le... Et puis arriver là-haut, avec en plus le soleil de minuit au mois de juin,
1: incroyable.
2: Faire face au brouillard du Nord. Enfin, c'était vraiment une expérience marquante et qui m'a... donner envie de continuer dans la navigation au large.
1: Et puis dans ce projet autour du plancton qui est important parce qu'il est toujours vif, on va en reparler pour le Vendée Globe, mais vous avez vraiment eu un engagement même scientifique en fait, hein. Ce que vous faites, ça apporte aux chercheurs.
2: Alors depuis maintenant 5 ans, je suis en lien avec des chercheurs d'un consortium qui s'appelle Plancton Planète, et donc que j'ai rencontré au moment où j'ai créé cette expédition, l'expédition Plancton depuis l'Ourson vers le cercle polaire. Et on est toujours resté en lien depuis. Puis, je suis toujours très impliqué dans le consortium pour le faire grandir, le structurer. Et maintenant, le consortium, il mène des missions, par exemple, avec la NASA, avec l'Agence spatiale européenne pour analyser le plancton depuis l'espace, avec la Marine nationale. Donc, ça permet de mener des missions très importantes pour la recherche, la compréhension du plancton.
1: Et donc, vous partiez avec des capteurs, par exemple ? Qu'est-ce que vous faisiez exactement ?
2: Alors, ce que j'ai fait en 2022, ouais. Au moment où je suis parti avec mon petit bateau, j'avais testé et éprouvé des nouveaux outils de collecte du plancton, puisque l'objectif de ce consortium Plancton Planète, c'est d'établir une mesure mondiale et continue du plancton en utilisant tous les usagers des mers. C'est-à-dire, plutôt que d'aller déployer des navires scientifiques qui coûtent cher et qui n'arrivent pas à couvrir des zones très étendues, et ben c'est plutôt d'utiliser des navires qu'on appelle des navires d'opportunité. Donc c'est le marin pêcheur, le plaisancier, la marine nationale, le cargo, qui vont eux-mêmes faire les prélèvements. Donc ça implique d'avoir des outils simples d'utilisation, robustes, qui pourront être déployés largement.
1: Et donc vous avez testé ces outils, si je comprends bien.
2: Exactement, enfin, j'ai testé en mer, je continue à les tester. Là j'avais emmené, sur ma dernière transatlantique, j'avais emmené un petit microscope à plancton, un filet à plancton, où j'ai pu continuer à faire des prélèvements.
1: Et on vous connaît aussi organisateur du festival du plancton. Pourquoi c'est si important pour vous ?
2: Parce que je pense que la science ne doit pas rester... à part, et doit vraiment se partager avec tout le reste de la société. Et là, sur la question du plancton, ça reste des organismes qui sont absolument essentiels à toute la vie sur Terre et qui sont encore largement méconnus.
1: Et qui donc, sont je pense, fragilisés aujourd'hui.
2: Qui sont aussi effectivement fragilisés par le changement climatique, par les pressions anthropiques qui viennent de la Terre, les perturbations du cycle de l'eau, voilà. Et d'ailleurs, il y a une étude qui est sortie récemment, une étude scientifique qui montre que dans le golfe de Gascogne, il y a une modification assez majeure de l'état du plancton. Et donc, ça peut impacter derrière, potentiellement à long terme, tout l'écosystème océanique et toute l'activité aussi qui est basée sur l'écosystème océanique, toute l'activité humaine. Et donc, je pense que c'est très important de mettre ces micro-organismes en lumière, de montrer leur beauté, leur importance, mais aussi leur fragilité.
1: Donc on a un marin très engagé là, avec nous. Le projet n'est pas derrière vous, puisque vous avez encore plein de projets autour de ce sujet, en mer, en compétition aussi, avec des beaux partenaires qui vous soutiennent, vous en recherchez aussi, puisque en 2025, retour du compétiteur, le large vous rappelle, vous engagez en mini 650. Super résultat dans la mini, on va en reparler, puisque vous êtes sur le podium de votre première compétition. Et puis retour en solo cette année, dans un temps de référence, sur un nouveau tronçon de transatlantique que vous avez vous-même créé. Vous annoncez à votre arrivée en Vendée un projet Vendée Globe pour 2028. Et bien tout ça, on en parle dans 3 minutes à Maurice.
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1: Occupé, le tout dernier Marc Lavoine en duo avec Patrick Fiori sur Neuve. Jusqu'à 13h, la suite des rendez-vous de l'été. Aujourd'hui, lundi, vous recevez le skipper Amaury Guérin, Emmanuel.
2: Exactement, Amaury qui a plein de projets, qui foisonne de projets depuis quelques années maintenant. 24 ans, de retour en Vendée après quelques mois passés au Canada pour vos études, un semestre
3: d'études à Montréal.
2: Avec une petite pause aussi compétition, vous êtes surtout revenu en Vendée en bateau, à bord de votre Mini 650 sous les couleurs de Satov. C'est ce bateau qui vous a permis de monter sur un podium, celui de la Mini Transat. En 650, c'était votre première transatlantique l'an dernier.
3: Voilà, alors c'était ma première transatlantique et en plus c'est un double défi, c'était une transatlantique en solitaire,
2: oui.
3: Sans assistance et sans moyens de communication moderne. Donc ça a été vraiment l'aventure. Et en même temps c'est une vraie compétition, il y avait 90 autres concurrents à mes côtés et donc jusqu'au bout ça a été très serré, il a fallu tout donner et ça a été une découverte du large et de la compétition au large.
2: Vous avez fait une super course, hein. on vous suivait, on donnait les petits classements.
3: Ça s'est bien passé. Alors donc la course est partie des Sables d'Olonne en Vendée, en septembre, et la première étape a malheureusement été neutralisée suite à une tempête qui s'approchait de la flotte. Donc là c'était un peu dur mentalement de se relancer après un
2: faux départ. Parce que vous étiez en tête ou pas à ce moment-là?
3: Alors j'étais bien parti, en tête à ce moment-là avec un peu d'avance en plus, donc ça a été un petit coup dur de savoir prendre l'annulation. Ouais. Mais il a fallu se remobiliser, repartir d'un bon pied pour la deuxième étape qui s'est lancée les Canaries en fin octobre et qui a duré une quinzaine de jours.
2: Pour aller en Guadeloupe. Donc, dans des tout petits bateaux, hein, les 650. Comment vous l'avez vécu alors cette première transatlantique?
3: Alors j'ai adoré naviguer au large comme ça pendant. J'avais jamais navigué aussi longtemps sans escale au large. Et en plus là on est vraiment sans moyen de communication. Oui. Donc j'ignorais où étaient mes concurrents. La météo est très sommaire. On la reçoit juste avec une radio vraiment à l'ancienne et on peut pas communiquer directement avec la Terre. C'est juste la Terre qui nous envoie des bulletins météo très sommaires. Et donc c'est aussi un défi. C'est un défi sportif mais aussi mental finalement. Puisqu'il faut rester mobilisé malgré les coups durs, malgré l'incertitude, rester mobilisé jusqu'au bout pendant les 15 jours, malgré le manque de sommeil aussi.
2: C'est une super école pour le navigateur que vous êtes. Hein.
3: Ça a été une très bonne école, je pense. J'ai beaucoup appris sur moi-même aussi, sur la gestion des imprévus aussi.
2: Oui, il y a des moments durs, il y a des moments difficiles.
3: J'ai eu des moments durs en météo, il y a un moment où je suis fait avoir dans des calmes et je suis fait encalminer pendant quelques jours, et ce qui fait que j'ai perdu beaucoup. Et donc, je ne savais pas où étaient mes concurrents, mais je savais que je perdais beaucoup au classement. Et là, fallait réussir à conserver les ressources. Et puis ensuite, j'ai aussi, au milieu de l'Atlantique, perdu une voile. Il y a une voile qui s'est détachée du haut du mât, qui s'est enroulée autour du bateau en dessous. Donc je me suis retrouvé au milieu de la nuit avec la voile bloquée sous la coque du bateau, le bateau qui dérive, à devoir mettre la tête sous l'eau pour.
2: Aïe, et on vous imagine pas vous énerver si vous
3: avez... Alors. J'essaie toujours de rester calme parce que je considère que s'énerver finalement c'est une perte d'énergie qui va pas dans le sens de la bonne marche du bateau. Alors après il y a forcément des moments où il faut réussir à canaliser cette énergie et cette rage pour la mettre de manière très rigoureuse vers la bonne marche du bateau, vers les réglages.
2: Donc vous arrivez en fin d'année en Guadeloupe, vous laissez le bateau pour l'hiver, pour aller au Canada pour poursuivre vos études, et puis vous retrouvez cette offre, le bateau en Guadeloupe, que vous ramenez en Vendée. Alors on va expliquer, sur l'eau, beaucoup des marins en fait font revenir leur bateau en cargo ou tranquillement, quoi. Et vous avez dit non, moi je vais revenir en solo encore une fois, deuxième transatlantique. Pourquoi cette idée avec un nouveau tronçon de record que vous avez imaginé? Comment est venue l'idée Guadeloupe, Île-de-Groix?
3: Alors en fait il faut savoir qu'effectivement il y a beaucoup de courses transatlantiques qui se déroulent à aller simple. Et donc une fois que les bateaux sont arrivés aux Antilles, ils sont chargés sur des cargos, les skippers rentrent en avion. Ça permet après d'avoir le bateau un mois plus tard disponible en métro, enfin dans l'Hexagone pour de futures courses. Et le souci derrière ça, c'est que ça contribue beaucoup au changement climatique, puisque l'avion et le cargo sont des postes émetteurs de gaz à effet de serre, et ce qui crée les canicules par exemple qu'on a vécu cette dernière semaine. Et donc dans le cadre de mon projet, je me suis dit je navigue sur un océan qui est lui-même victime du changement climatique. Et quel sens ça a de ramener mon bateau en cargo et de rentrer en avion? Et donc j'ai conçu ce projet pour proposer une alternative qui soit positive au retour en cargo, et donc d'ouvrir un nouveau tronçon de record entre la Guadeloupe et l'île de Groix, un nouveau record homologué par l'organisme mondial officiel des records à la voile, avec l'objectif alors à la fois de ramener mon bateau sans cargo, mais aussi d'inciter d'autres concurrents à faire de même lors des prochaines courses.
2: Donc là le record il est homologué, pas encore, en cours.
3: Alors, je viens d'apprendre qu'il était ratifié officiellement par l'organisme des records, voilà. Donc, il y avait un chronométreur en Guadeloupe, un autre sur l'île de Groix, et ça a été validé.
2: Combien? 18 jours?
3: 18 jours, 12 heures.
2: Et donc, on a Amaury Guérin dans ce premier record, c'est sympa, ça fait... vous êtes fiers?
3: C'est ça, alors c'est sympa. Le retour a été très rapide, j'en suis fier. Alors après, sportivement, moi j'attends toujours de voir ceux qui, derrière, tenteront de le battre, parce que comme j'étais le premier, on peut se dire, bon, la valeur sportive est limitée, donc j'ai quand même fait le maximum, mais évidemment...
2: Mais vous avez senti que vous étiez rapide quand même sur
3: ça a été assez rapide, oui, ça a été, j'ai eu la chance d'avoir un très bon créneau météo, et j'ai pas eu d'avarie importante sur le bateau pendant le retour, ce qui m'a permis de tenir de très bonnes moyennes, et d'habitude, c'est 18 jours, c'est plutôt le temps d'un bateau qui fait 12 mètres que 6 mètres, finalement, donc vraiment d'une bonne météo, parce que c'était pas gagné d'avance de ce retour. En fait, beaucoup de bateaux rentrent en cargo, parce que ça implique de passer par l'Atlantique Nord, vraiment de monter très nord pour retrouver des vents favorables. Et donc derrière, on est sur la trajectoire des tempêtes, des dépressions de l'Atlantique Nord, avec le risque de prendre des vagues très importantes, de prendre des vents très forts. Et c'est ce qui explique aussi que ce retour soit un défi plus important que l'aller, finalement, parce que l'aller se déroule dans des vents favorables par le sud.
2: Rien à voir, c'était très différent.
3: Oui, vraiment différent.
2: Et c'est encore une bonne école pour la suite, puisque dès votre arrivée, vous annoncez votre projet Vendée Globe 2028 avec cette offre, mais pas seulement. Honnêtement, j'imagine que ça n'a pas été une grande surprise pour ceux qui vous connaissent et vous suivent, dont Nov. On se disait quand même pas si vite. Vendée Globe, c'était sûr, un jour ou l'autre. Mais dès 2028, Amaury.
3: Alors, comme je suis vendéen, c'est vrai qu'on en parle beaucoup du Vendée Globe.
2: Bah oui.
3: Je pense que ça fait 5 ans qu'on me dit « Alors, le Vendée Globe, c'est pour quand ?»
2: Bah, c'est pour 2028. Maintenant,
3: je peux répondre, c'est pour 2028. Et pourquoi si tôt? Déjà, je voulais d'abord faire au moins une transatlantique. Être sûr que j'étais à l'aise au large, être sûr que je me sentais de partir sur un bateau plus grand, faire un tour du monde. On parle de traverser les mers du sud, affronter des grandes tempêtes, passer plus de 80 jours en mer seul sur un bateau. Et je me suis rendu compte que j'étais vraiment heureux au large, finalement, et que j'avais envie de continuer dans cette voie-là. Et ce qui a vraiment été l'élément déclencheur, je pense, pour ce projet Vendée Globe, c'est le moment où je me suis interrogé sur qu'est-ce que je fais après. Je savais que j'avais envie de continuer à porter ce message sur le plancton, à faire connaître au plus grand nombre le plancton. Et ça a été en fait assez... Quelqu'un m'a convaincu du fait que... mon coach mental depuis 10 ans, qui m'a convaincu du fait que, à ce point-là, si j'avais de l'énergie à mettre, si je la mettais dans le Vendée Globe, ça me permettrait de porter mon message sur le plancton bien plus largement qu'avec d'autres initiatives. Et donc c'est ça qui a vraiment été le petit élément déclencheur qui a suffi à tout faire basculer pour me lancer, me lancer toute mon énergie dans cet objectif de Vendée Globe.
2: Pas la peine d'attendre, quoi.
3: Voilà.
2: Donc vous avez quand même votre sponsor Satov, qui est une entreprise vendéenne qui va vous suivre, qui vous soutient. Alors attention, ce ne sera pas le partenaire principal, le sponsor principal.
3: Alors c'est effectivement une PME vendéenne qui n'a pas forcément la capacité, qui est dans le bâtiment, et qui n'a pas forcément la capacité d'être partenaire principal de cette course. Mais j'ai la chance qu'ils me soutiennent depuis 2000, j'étais rencontré en 2019.
2: Ouais.
3: À l'époque, j'étais même pas majeur. J'avais 17 ans quand j'ai rencontré le dirigeant.
2: Super jeune.
3: Et on avait fait des premiers projets en course au large, puis ensuite quand on a été au cercle polaire. Et l'histoire se continue depuis. C'était mon partenaire principal en mini 650 sur cette boucle transatlantique. Et donc quand je leur ai parlé de ce projet Vendée Globe, je savais très bien qu'il n'avait pas vocation à être le partenaire principal. Mais par contre, c'est très important à la fois pour eux, mais aussi pour moi, que on puisse continuer cette histoire en commun, que ce soit une histoire qui s'inscrive dans la durée. Et donc eux, ils essaient de m'accompagner à la hauteur de leurs possibilités. Et donc ça passera par un partenariat, un sponsoring au moment du Vendée Globe. Donc il y aura un petit logo Satov sur le bateau.
2: Oui.
3: Mais aujourd'hui, ils me font vraiment confiance et ils m'accompagnent vraiment. Je sens, c'est ça que je trouve génial, c'est que par exemple, ils me mettent des bureaux à disposition au sein de l'entreprise. Donc j'ai des collègues de travail quand je recherche des sponsors, etc. Ils m'accompagnent aussi dans la recherche d'un bateau pour le Vendée Globe.
2: Parce que il nous reste une minute, Amaury. Donc là, on est en phase recherche de bateaux, de sponsors aussi. Donc ça fait partie du boulot du skipper. Vous êtes à fond là?
3: Je suis à fond depuis mon retour le 1er juin.
2: Ouais.
3: J'ai des bonnes pistes. J'espère vraiment réussir à bâtir un projet qui soit aussi, alors qui soit tourné vers le plancton, vers l'écologie, mais qui soit aussi vendéen, avec des entreprises vendéennes et aussi un partage auprès des vendéens et des vendéennes.
2: Et vous avez déjà une marraine de référence quand même. Parce que démarrer avec Isabelle Autissier, c'est pas donné à tout le monde. Je veux dire, juste rapidement, pour l'avoir déjà accompagnée, j'ai trouvé impressionnant tout à la fois son énergie, son jugement, ses qualités de marin, sa capacité, son envie de partager et de donner du sens. Je n'ai aucun doute qu'il fera un Vendée Globe remarquable. Fin de citation. Isabelle Autissier, vous avez navigué avec elle.
3: On a navigué ensemble. On s'est rencontrés en naviguant au Groenland. Et donc, j'ai accompagné sur un retour de son bateau entre le Groenland et La Rochelle. Donc, quasiment une traversée de l'Atlantique Nord complet. Et voilà, ça a été l'occasion de découvrir cette grande dame qui a fait, une fois le Vendée Globe, qui a été la première femme à boucler un tour du monde en course dans les années 90 et qui a des engagements environnementaux remarquables.
2: C'est parfait.
3: Donc, c'est une marraine parfaite pour ce projet. Et j'ai la chance d'avoir son accompagnement qui est très précieux.
2: Et elle croit manifestement beaucoup en vous. Ben, nous aussi, Amaury Guérin. Et je suis désolée, il est 13h. On va vous suivre. Et donc, on appelle les entreprises, les sponsors, les mécènes qui pourraient vous soutenir. Ce serait super. Et on suit évidemment avec intérêt votre quête aussi d'un bateau, un Imoca, évidemment.
3: Et je ne manquerai pas de vous tenir au courant.
2: Et ben, j'espère bien. Un grand merci à vous.
3: Merci Emmanuel, à très bientôt.
2: À très bientôt.
1: Merci Amaury, merci de votre venue. Demain, le festival théâtral et musical de Fourmentine qui a bien débuté. Ça y est, c'est parti.
2: Ah bah oui, c'est parti.
1: Ah bah oui.
2: Et on reçoit, j'espère, Fabrice Todaro, Harmonie Coiffard. J'espère parce que je sais qu'ils viennent, mais je ne sais pas encore qui précisément.
1: Ah d'accord.
2: Et je dis juste, on va suivre aussi rapidement Amaury, mercredi, vous serez au sable pour le départ de la mini Atlantique, les sables, sur les sables. Alors vous ne serez pas sur l'eau, vous serez en commentateur.
3: Voilà, je l'avais fait il y a 2 ans, ça va être sympa de voir tout le monde partir,
2: oui,
3: traverser le demi-Atlantique.
2: Peut-être quand même.
1: Eh bien, rendez-vous mercredi au sable. Parfait, l'émission arrive très vite en ligne, comme à chaque fois, évidemment, le site et l'appli Neuf. Merci Emma, à demain,
2: Les
1: rendez-vous de l'été. À suivre, la playlist de l'après-midi. Stevie Wonder, Paul McCartney, Will Blonde, on a Louane et DJ Goja avec Jason Derulo à tout à l'heure pour sortir.
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4: Bonjour à tous. Plus de 360 pompiers toujours mobilisés dans le Var. L'incendie qui s'est déclenché hier près de Draguignan n'est toujours pas fixé, même s'il ne progresse plus. Il a brûlé plus de 200 hectares. 10 maisons ont été détruites par les flammes aux arcs. Le Var qui est également en alerte orange canicule, tout comme 5 autres départements du sud-est de la France. En parallèle, 27 départements sont toujours aujourd'hui en risque élevé d'incendie. Des feux de forêt particulièrement précoces cette année. Un peu moins de 40 000 hectares ont déjà brûlé en France. Un chiffre présenté ce matin par le ministre de l'Intérieur, Laurent Nunez. Attendu par les agriculteurs, décrié par les pro-environnement, le projet de loi d'urgence agricole est de retour à l'Assemblée nationale aujourd'hui. Son adoption reste encore incertaine car la copie finale comporte plusieurs mesures sensibles sur les pesticides ou encore sur l'eau. Le texte doit ensuite être voté demain par le Sénat. La maire de Grenoble va déposer plainte après le concert interrompu de Barbara Butch. Les faits, on le rappelle, se sont déroulés samedi dans le cadre du festival Cabaret Frappé. Une centaine de manifestants pro-palestiniens soutenus par un élu local de la France Insoumise ont fait irruption au spectacle de la DJ. Il lui reproche son soutien à la proposition de loi Yadam, ce texte finalement retiré par le gouvernement en avril dernier. AliExpress dans le viseur de l'Union européenne. L'Europe vient de prononcer une amende de 550 millions d'euros contre la plateforme chinoise de commerce en ligne. En cause, la vente en Europe de produits interdits, dont des jouets dangereux et des vêtements contrefaits. L'Iran appelle l'AIEA à condamner les frappes contre un site nucléaire. Selon Téhéran, les États-Unis auraient visé une centrale en construction dans le sud-ouest du pays. Et les Iraniens demandent désormais à l'Agence internationale de l'énergie atomique de condamner les Américains. Et puis on termine avec un mot de football et les champions du monde de retour à la maison. Après une nuit de fête dans toute l'Espagne, les joueurs espagnols rentrent à Madrid pour célébrer leur deuxième titre de champion du monde au lendemain de la victoire 1-0 face à l'Argentine. Un défilé en bus impérial est prévu dans les rues de la capitale où plus d'un million de personnes sont attendues. Excellente journée à tous.
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1: Début de semaine, la météo des plages pour ce lundi. Donc, le petit rappel, on part du côté de Fromentine. L'eau est à 20 degrés pour aujourd'hui. Pour l'air, température extérieure, on attend en moyenne 27 à 28 cet après-midi. La mer est belle, pas de vagues. Il y a un petit vent quand même de secteur nord-est. Place au soleil et la flamme est verte. Sinon, attention, la flamme est jaune du côté à Saint-Jean-de-Mont. L'eau est à 16,5, pas plus. Il y a un vent de terre. Imprudence, donc, vent de terre, ça souffle également. Les températures pour l'air cet après-midi, 28 à 29. À Bretignolles, également un peu fraîche, l'eau pour l'instant 16 degrés avec du beau temps, également un vent de terre, ça souffle un peu, la mer est belle et à cause de ce vent de terre, il y a eh bien, une flamme qui est jaune. À 16 également pour l'eau à Sion sur l'océan pour l'instant, ciel dégagé, c'est beau, c'est bleu, la mer est belle, magnifique. Vent de terre également, flamme jaune du côté de Sion sur l'océan.
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1: Bonjour à tous, un nouveau locataire à Downing Street. Andy Burman est officiellement nommé Premier ministre du Royaume-Uni aujourd'hui. Il succède à Keir Starmer qui a présenté sa démission au roi Charles III le 22 juin dernier. Le nouveau Premier ministre britannique assure être un authentique travailliste et se présente comme la dernière chance de son parti. Le feu dans le Var n'est pas encore fixé. L'annonce en fin de matinée des pompiers. On le rappelle, l'incendie s'est déclenché hier. Il a parcouru 200 hectares à proximité d'habitations dans les communes des Arcs et de Tarado. Plus de 360 pompiers sont toujours mobilisés sur place. 10 maisons ont été détruites par les flammes aux Arcs. Autre conséquence, la circulation des trains est très perturbée entre Toulon et les Arcs. La commission mixte paritaire s'empare aujourd'hui de la proposition de loi sur l'interdiction des réseaux sociaux aux moins de 15 ans. Si les parlementaires parviennent à s'entendre sur un texte commun, il sera soumis au vote des deux chambres pour une adoption définitive dès demain. Le gouvernement voulant interdire les réseaux sociaux aux adolescents dès la rentrée de septembre. La bataille d'avocats en vue dans l'affaire Jubilard. Le parquet de Toulouse a confirmé hier que les ossements découverts dans le Tarn jeudi appartenaient bel et bien à Delphine, disparue depuis 6 ans dans le Tarn. La défense de Cédric Jubilard souhaite désormais repousser le procès en appel prévu en septembre à Toulouse. Les avocats de la fermière s'y opposent et affirment qu'à ce stade, Cédric Jubilard peut être jugé et condamné. La finale de la Coupe du Monde de football, endeuillée par plusieurs drames à Buenos Aires, en Argentine notamment. Deux supporters sont décédés d'un arrêt cardio-respiratoire. Une troisième personne, également victime d'une crise cardiaque, est hospitalisée dans un état grave. Et puis en Espagne, un adolescent est mort cette nuit à Ciudad Rodrigo, dans l'ouest du pays. En cause, selon des médias locaux, l'effondrement d'une fontaine sous le poids des spectateurs. Et en attendant, les champions sont de retour à la maison. Après une nuit de fête dans toute l'Espagne, les joueurs espagnols rentrent à Madrid pour célébrer leur deuxième titre de champion du monde. Au lendemain de la victoire 1-0 face à l'Argentine, un défilé en bus impérial est prévu dans les rues de la capitale où plus d'un million de personnes sont attendues. Excellent début d'après-midi à tous.
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1: Dans ce bloc 9, événement aujourd'hui avec les Lumières du Gois, grand rendez-vous de la ville de Barbâtre avec la Déferlante aussi, qui programme la roulotte ruche, fanfare Giorgio, harmonie, trad et trendy à partir de 20h et toute la soirée. Le grand feu d'artifice est à 23h, c'est même un voyage pyrotechnique et poétique de la Terre aux Étoiles, signé Jacques Couturier, organisation au-dessus du Gois, bar et restauration sur place. On retrouve ce soir la compagnie Grain de Sable et son spectacle de danse à l'évidence à Salerten. Ce sera au Hall à 21h30, c'est gratuit. Belle tournée d'été. Deux expos s'ouvrent aujourd'hui à Barbâtre.

0: Donc au parking Ganacho à 21h, c'est tout public. Mercredi, on retrouve au Vieil un spectacle organisé par la ville, Step Factory, 5 musiciens danseurs de Move and Brass. C'est évidemment gratuit, on va danser avec eux.
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1: Bonjour à tous, attendu par les agriculteurs, décrié par les pro-environnement, le projet de loi d'urgence agricole est de retour à l'Assemblée nationale aujourd'hui. Son adoption reste encore incertaine car la copie finale comporte plusieurs mesures sensibles sur les pesticides ou encore sur l'eau. Le texte doit ensuite être voté demain par le Sénat. Sur le front des incendies, le feu dans le Var n'était toujours pas fixé à la mi-journée. Si on le rappelle, le sinistre s'est déclenché hier. Il a parcouru 200 hectares à proximité d'habitations dans les communes des Arcs et de Tarado. Plus de 360 pompiers sont toujours mobilisés sur place. Une dizaine de maisons a été détruite par les flammes aux Arcs. Des incendies qui ravagent également l'Espagne. Celui en cours à 100 km au nord de Madrid a parcouru plus de 26 000 hectares selon les pompiers. Au total, 1200 personnes ont été évacuées. Le Royaume-Uni a un nouveau Premier ministre. Andy Burnham vient d'être nommé par le roi Charles III au 10 Downing Street. L'ex-maire du Grand Manchester de 56 ans succède donc à Keir Starmer qui a présenté sa démission le 22 juin dernier. Il s'agit du quatrième Premier ministre du souverain britannique depuis son accession au trône en septembre 2022. Téhéran hausse le ton après les violents bombardements américains de la nuit dernière. Le détroit d'Ormuz ne peut servir à menacer la sécurité de l'Iran, selon la diplomatie iranienne. En parallèle, la ville portuaire de Bushehr, où se trouve la seule centrale nucléaire civile en fonctionnement d'Iran, aurait été visée par des frappes ce matin par les États-Unis. Et c'est une des conséquences de la reprise du conflit au Moyen-Orient. Le prix de l'essence remonte en France. Le litre de sans-plomb 95 a franchi à nouveau la barre des 2 euros aujourd'hui, soit une hausse de 6,8 centimes par rapport à la semaine dernière. Comptez en moyenne 2,10 euros pour le litre de gazole. Et puis en cyclisme, une dernière pause avant le grand final. Le Tour de France s'est arrêté en Haute-Savoie aujourd'hui pour sa dernière journée de repos avant la fin de la deuxième semaine de course hier. Une course marquée par la victoire de Remco Evenepoel, mais également par l'abandon de Jonas Vingegaard après une chute. Tadej Pogacar est toujours en jaune. Excellent après-midi à tous.
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1: Dans ce bloc-notes, on retrouve les mercredis de l'été à Chalons. Ce 22 juillet, ne ratez pas l'Iliade et la version théâtre de rue de la compagnie La Bravache, les aventures d'Ulysse, Achille et l'été Paris. En une heure, c'est fou, c'est jubilatoire, c'est très drôle. Et on rappelle, cela se passe dans le parc de la Coursaudière. On peut amener plaids, chaises, pique-nique et profiter chaque semaine d'un spectacle gratuit à 19h. Vous avez aussi des commerçants pour bars et restauration avec chaque semaine de nouveaux venus. Ce jeudi, on retrouve les foires à l'ancienne à Chalons. Les prochaines, ce sera le 6 et 20 août. Et on retrouve aussi les vendredis de découverte de la commanderie de Coudry, commanderie de Templiers, ce vendredi, les 7, 14 et 21 août. Jeudi, on retrouve un rendez-vous 7e rempart ciné plein air organisé par la ville de Noirmoutier. Les food trucks s'installent dès 19h à 21h, quiz musical ciné avec la fanfare Popcorn 007. Et le film sera présenté avec le journaliste ciné Aurélien Rapatel. Le film, c'est En fanfare, réalisé par Emmanuel Courcol, avec Benjamin Laverne et Pierre Lottin. C'est savoureux. Pensez à vos chaises pliantes et couvertures. C'est dans la cour du château et c'est gratuit, sans réservation.
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0: On se poursuit, c'est lundi et c'est sortir sur Love. On a Vianney Zazie dans 2 minutes et David Guetta.
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2: Bonjour à tous. Un arrêté municipal interdit l'accès au champ où ont été retrouvés les ossements de Delphine Ossaguel. Il a été publié par la mairie de Mayogues dans le Tarn face à l'afflux de curieux. On rappelle que les fragments retrouvés la semaine dernière appartiennent bien à l'infirmière disparue depuis décembre 2020. Cédric Jubilard a finalement avoué auprès de ses avocats avoir tué et enterré son épouse. Le Sud-Est sous la menace des incendies. 4 départements seront placés demain en risque très élevé de feux de forêt. Le Gard, les Bouches-du-Rhône, le Vaucluse et le Var. Le Var qui est déjà touché par un important incendie près de Draguignan. On le rappelle, le sinistre s'est déclenché hier. Il a parcouru 200 hectares à proximité d'habitations dans les communes des Arcs et de Taradou. La maire de Grenoble va déposer plainte après le concert interrompu de Barbara Butch. Les faits, on le rappelle, se sont déroulés samedi dans le cadre du festival Cabaret Frappé. Une centaine de manifestants pro-palestiniens soutenus par un élu local de la France Insoumise ont fait irruption au spectacle de la DJ. Il lui reproche son soutien à la proposition de loi Yadan, ce texte finalement retiré par le gouvernement en avril dernier. Vadim Ermolev a donné sa première interview. L'homme d'affaires ukrainien visé par une tentative d'assassinat à Monaco le 29 juin dernier. Il s'est confié à Monaco Matin et affirme qu'il ignorait que sa vie était menacée. Et il se dit déterminé à coopérer pleinement avec les autorités sans vouloir commenter une possible implication de l'État ukrainien. Toujours hospitalisé à Marseille, il espère pouvoir sortir dans les prochains jours et a l'intention de continuer à vivre à Monaco. AliExpress dans le viseur de l'Union européenne. L'Europe vient de prononcer une amende de 550 millions d'euros contre la plateforme chinoise de commerce en ligne. En cause, la vente en Europe de produits interdits, dont des jouets dangereux et des vêtements contrefaits. Et puis on termine en football. Après une nuit de fête dans toute l'Espagne, les joueurs espagnols rentrent à Madrid pour célébrer leur deuxième titre de champion du monde au lendemain de la victoire 1-0 face à l'Argentine. Un défilé en bus impérial est prévu dans les rues de la capitale où plus d'un million de personnes sont attendues. Excellent après-midi à tous.

pour passer comme d'hab un bel été dans le nord-ouest Vendée. Tout à l'heure, on prendra la direction justement d'en sortir de Salerten, à la direction de Salerten avec Audrey Balavoine, que vous écouterez à 18h et 19h, interview tout à l'heure avec la compagnie Grain de Sable pour un spectacle ce soir donc à Salerten. Dans quelques minutes, côté musique, Charlotte Cardin, vous écouterez Avicii, et puis là c'est Feu Chatterton sur Neuve.

0: Charlotte Cardin sur Nove.
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0: Et n'oubliez pas, la belle soirée s'annonce du côté de Barbâtre avec la nouvelle édition tout à l'heure ce lundi. La nouvelle édition des Lumières du Gois. Belle soirée festive et familiale avec notamment la présence de la fanfare. Et oui, dans le cadre de la déferlante d'été, la fanfare Giorgio Armonicia qui va présenter du côté de la rue du Centre et bien ce spectacle burlesque création originale et totalement décalé. Le feu d'artifice, par contre, pour ce soir, qui était prévu à 23h, est annulé. Mais la manifestation a bien lieu, par contre. Hein. Donc, à Barbâtre tout à l'heure pour la nouvelle édition des Lumières du Gois. On en reparle tout à l'heure, notamment avec les infos dans le bloc Nove. D'ici là, c'est le tout dernier Vanessa Paradis que vous allez écouter sur Nove. Rendez-vous et Miles Smith dans 2 minutes en duo avec Niall Horan.
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0: Vanessa Paradis sur Neuve. Rendez-vous. Et ouais, c'est le nouvel extrait de son dernier album en date. C'est bien produit, normal, hein. La référence signée donc production de monsieur Étienne Daou avec Vanessa Paradis. Goldman dans le prochain quart d'heure pour le souvenir. Tout à l'heure, Elliot en nouveauté pour l'été, Riviera et Alex Warren. Juste après les infos du Bloc Neuve. À tout de suite.
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2: La Jinson Academy annonce la revue Naissance, une première à Saint-Jean-de-Mont avec Gary Jinson. Un dîner spectacle samedi, ambiance cabaret. Le tarif 69 euros par personne, 79 en table VIP. À Notre-Dame-de-Mont, le festival Ultra Song se prépare pour mercredi, jeudi et vendredi. Concert en forêt au Théâtre de Verdure, au Théâtre de la Clairière. Mercredi, on démarre avec Arthur. Ellie, il chante avec beaucoup de sensibilité, ambiance acoustique avec sa guitare, mais aussi bossa, folk et nouvelle scène rap. Mathieu Délanchon, néo

0: Nouveauté pour l'été, c'était signé Riviera sur Neuve.
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0: À côté info ciné pour sortir, et bien sachez qu'il y a le film de Christopher Nolan qui est sorti mercredi dernier avec Matt Damon, Tom Holland, notamment Anna Taoué. Belle distribution. Ah, il y a de l'action, hein. Beaucoup, beaucoup d'aventures dans ce film d'une durée de 2h52. C'est interdit aux moins de 12 ans. C'est l'Odyssée, revue donc par le célèbre réalisateur Christopher Nolan. Voilà, actuellement à l'affiche un peu partout au ciné. Surtout, n'hésitez pas. Ah, il y a de l'aventure, hein. On n'a pas le temps de s'ennuyer avec ce film signé Christopher Nolan. Dans quelques minutes, le retour de l'info. Le temps d'écouter Auréa, la soirée mondaine. On a Sia et voici Another et Talk to You. Tout va bien, l'été avec Neuve.

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0: Awake Tonight, c'était Sia et Afrojack. Top Lou en duo avec Stromae, ça s'appelle Des Fleurs, c'est dans quelques minutes. Et Calvin Harris avec Katy Perry sur Neuve. À 17h, les infos.
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2: Bonsoir à tous. Bientôt, des moyens importants pour adapter les forêts. C'est l'annonce aujourd'hui du ministre délégué chargé de la transition écologique, Mathieu Lefèvre. Selon lui, un plan doit être annoncé dès demain. En attendant, les incendies continuent, notamment dans le Var où le feu s'est réactivé à Tarado. Le sinistre qui s'est déclaré dimanche a déjà parcouru plus de 200 hectares à proximité d'habitations dans les communes des Arcs et de Tarado. 3 canadaires, 2 bombardiers d'eau et un avion d'âche sont mobilisés. Et dans les Hautes-Alpes, le sinistre d'Argentière, l'ABC, gagne en intensité sous l'effet du vent. Les flammes évoluent dans un secteur difficile d'accès, compliquant les opérations de lutte. On rappelle qu'aujourd'hui, 27 départements sont en risque élevé de feux de forêt. La commission mixte paritaire s'empare aujourd'hui de la proposition de loi sur l'interdiction des réseaux sociaux aux moins de 15 ans. Si les parlementaires parviennent à s'entendre sur un texte commun, il sera soumis au vote des deux chambres pour une adoption définitive dès demain. Le gouvernement voulant interdire les réseaux sociaux aux adolescents dès la rentrée de septembre. Bataille d'avocats en vue dans l'affaire Jubilar. Le parquet de Toulouse a confirmé hier que les ossements découverts dans le Tarn jeudi appartenaient bel et bien à Delphine Ossaguel, disparue depuis 6 ans. La défense de Cédric Jubilar souhaite repousser le procès en appel prévu en septembre à Toulouse. Les avocats de l'infirmière s'y opposent et affirment qu'à ce stade, Cédric Jubilar peut être jugé et condamné. Emmanuel Macron salue l'arrivée d'Andy Burnham au 10 Downing Street. Le nouveau chef du Labour vient d'être nommé Premier ministre du Royaume-Uni. Il succède à Keir Starmer qui a présenté sa démission au roi Charles III le 22 juin dernier. Le président français appelle Andy Burnham à donner un nouvel élan au partenariat entre les deux pays. Et puis on termine avec un mot de football et les Diables Rouges auront bientôt un nouveau sélectionneur. Rudy Garcia ne sera plus l'entraîneur de la Belgique à la fin du mois. Le contrat du technicien français prend fin le 31 juillet et il ne sera pas renouvelé. Rudy Garcia avait pris ses fonctions en janvier 2025. Il a emmené les Diables Rouges jusqu'en quart de finale de la dernière Coupe du Monde. Excellente fin de journée à tous.

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1: Des fleurs, c'était Tovlo et Stromae sur Neuve.
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1: D'autres infos tout à l'heure pour vos sorties, évidemment, les belles journées, les belles soirées, bel été dans le nord-ouest vendée avec Neuve Ma Radio. 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Vous allez sur notre Facebook, on a Marine dans les prochaines minutes. Il y a quelques années on écoutait Ma Belle, on va réécouter tout ça et puis en nouveauté pour l'été, tout nouveau sur Neuve après la météo, c'est Shane.
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1: La météo avec un ciel dégagé pour ce début de semaine. Ce sera pareil, hein, une grande partie justement de cette semaine, entre autres demain mardi. Du soleil, un ciel donc beau et bleu, des températures qui resteront stationnaires, un peu fraîches le matin. 15 à 17 degrés attendus pour l'après-midi demain avec le soleil, comme aujourd'hui aux alentours des 27 à 29 degrés. Même tendance, hein, demain mercredi, jeudi et vendredi.
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0: Marine sur Nova Radio, c'était Escroc.
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0: Et notez ce rendez-vous pour sortir demain, mardi, à la Garnache avec la visite du château. Et oui, demain, mardi 21 juillet, ce sera avec l'association Pierre Desmarches du Bas-Poitou qui propose donc cette visite commentée du château, de la motte féodale et des fresques murales consacrées donc au grand moment de l'histoire de la commune. C'est le plus ancien château fort de Vendée. C'est pour demain, cette visite qui vous attend, si ça vous dit, visite du château à la Garnache demain. Donc ce sera à partir de 18h, rendez-vous à 18h devant la fresque du château. C'est ouvert à tout le monde. Voilà pour ce rendez-vous demain, mardi. Bientôt le bloc 9, bientôt Zaoui avec Stéphane pour Love Noir et Harry Styles sur 9.
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0: Zaoui sur Neuve avec Stéphane Zaoui, ex-chanteur du groupe Thérapie Taxi. Love Noir. Dans quelques minutes, Temper City, ça marche très très fort pour ce titre. Ça s'appelle Self Aware. Tout à l'heure, on aura Louisa. Le tout dernier d'ici, ça s'appelle Le Maniac, qui a écouté dans un petit quart d'heure. Et puis le souvenir des années 90. Il a gagné Masque Singer d'ailleurs, il n'y a pas très très longtemps le jeu. C'est Billy Crawford que nous allons réécouter dans quelques instants sur Neuve. A tout de suite, les infos, le bloc Neuve. Bon début de soirée.
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2: Dans ce bloc Nov, une vigilance orange de nouveau pour aujourd'hui et demain en termes d'incendie concernant les forêts. Eh bien, la préfecture de Vendée annule ce soir le traditionnel feu d'artifice du Gois programmé par la ville de Barbâtre dans les lumières du Gois. Pas de feu d'artifice, mais la fanfare Giorgio Armoni avec la déferlante est bien maintenue. Déplacée rue du centre à Barbâtre à 19h et à 20h15 pour deux défilés de 45 minutes. On retrouve ce soir la compagnie Grain de Sable et son spectacle de danse à l'évidence à Sellerten. Ce sera au Hall à 21h30. C'est gratuit. Belle tournée d'été. Deux expos s'ouvrent aujourd'hui à Barbâtre et toute la semaine. Il et elle, salle des Bourguignottes et une île, salle Océane. Dès demain jusqu'au 28 juillet, exposition à Noirmoutier au Salorge. Il se roi, la saison des nuages avec Shenandoah et Présence silencieuse par Tachi, deux artistes qui en partagent leur goût pour la vibration de la couleur, pour des espaces lumineux, des horizons immenses. Et elles sont inspirées aussi

0: Christine Grenache Show à 21h, c'est tout public. Mercredi, on retrouve aux Vieilles un spectacle organisé par la ville, Step Factory, 5 musiciens danseurs de Move and Brass. C'est évidemment gratuit, on va danser avec eux.
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0: Louisa sur Nov Ma Radio, c'était Jetlag.
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0: Sortir avec, et dans quelques minutes, une interview pour sortir ce soir du côté de Salerten avec un spectacle et avec la compagnie Grain de Sable. Ce sera avec Eva Loyer-Boisseau. Tout ça, c'est dans quelques petites minutes. Belle soirée, côté musique et côté d'ici là, on a Jack Savoretti en duo avec Mika. Vous écouterez Ambre, la dernière gagnante en date de la Starac, je me demande. Et puis voici le tout dernier d'ici ça. Il est excellent ce titre. Écoutez, découvrez, c'est sur Nov en nouveauté d'ici avec Maniac.

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0: Je me demande, c'était Ambre sur Dove. Dans deux minutes, Enrique Iglesias, le tout dernier Zazie. Et tout de suite, on retrouve Eva sur Nove à 18h. C'est sortir.
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2: Ce soir, on est au hall de Salerten avec la compagnie Grain de Sable et sa chorégraphe Audrey Balavoine. Bonjour.
3: Bonjour.
2: Bon alors, la tournée anniversaire est déjà bien entamée là.
3: Oui, ça y est, on arrive déjà à la moitié de la tournée et ça s'est déjà super bien passé. On a eu beaucoup de monde, beaucoup de personnes qui sont venues se déplacer pour nous suivre. On est toujours content de voir des gens qui sont fidèles à notre spectacle. Même si après, on a quand même touché un gros public de touristes quand on danse sur la côte.
2: Quelques représentations de la fin.
3: Alors, c'est quoi l'ambiance? L'ambiance est super malgré effectivement ce problème de chaleur qui, on le sait, a vraiment fatigué les corps. On a des grandes là qui sont blessées. Donc c'est vrai que c'est une tournée un peu compliquée pour ça. On a rarement eu autant de blessés. Là, on est à 4 orteils ou chevilles entorsées. Donc c'est vrai que ça fait beaucoup. Malgré tout, moi je suis très admirative de toute l'équipe de jeunes là qui sont très autonomes, qui s'organisent à 30 minutes de monter sur scène ou à 3 secondes de monter sur scène. En tout cas, du coup, ça contribue vraiment encore plus à resserrer les liens entre eux. Je pense que pour les spectateurs, c'est chouette de voir cette complicité sur scène parce qu'elle naît aussi en dehors de la scène.
2: Ce soir à 21h30, vous êtes ici à Salerten au hall. Qu'est-ce qu'on va voir? C'est le même spectacle que les autres représentations?
3: Alors oui, on a un spectacle qui dure 1h15 exactement non-stop, qui tourne pour cette saison 2026. C'est la saison de notre 20e anniversaire, donc il y a plein de chorégraphies, 13 exactement. Donc on espère que comme ça, dans la totalité, il y en a quand même qui touchent tout le monde dans le public.
2: Le spectacle de danse de la compagnie Grain de Sable pour votre tournée anniversaire, donc des 20 ans, c'est ce soir, ça continue 21h30 au hall de Salerten. Merci Audrey Balavoine.
3: Merci à vous. 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

0: importe, et Zazie sur 9.
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0: Bonnes vacances, les bons plans, les rendez-vous, c'est sortir, c'est jusqu'à 20h tous les jours du lundi au vendredi entre 16 et 20h tout à l'heure. Le bloc 9, on va parler cadeaux, on a Tame Impala écouté avec Dracula, Boulevard Désert, et puis elle a fait le choix, elle a fait l'ouverture du choix à la mi-temps hier pour la finale de la Coupe du Monde. Voilà, une belle prestation, Madonna que vous allez écouter juste après le point météo. Extrait de son nouvel album et en duo avec Sabrina Carpenter, c'est Bling Your Love, à tout de suite.
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0: La météo avec un ciel dégagé pour ce début de semaine. Ce sera pareil, une grande partie justement de cette semaine, entre autres demain mardi. Du soleil, un ciel donc beau et bleu, des températures qui resteront stationnaires, un peu fraîches le matin. 15 à 17 degrés attendus pour l'après-midi demain avec le soleil, comme aujourd'hui aux alentours des 27 à 29 degrés. Même tendance, demain mercredi, jeudi et vendredi.
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0: Tame Impala et Dracula sur Nove.
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2: Bon, ça vous dit des petits plans comme ça très agréables autour de la Zumba? Eh bien, Zumba Fitness avec l'asso Danse 2000. C'est possible, l'association sportive Danse 2000 organise des cours d'été de Zumba Fitness et renforcement musculaire tous les mercredis de cet été. Et c'est jusqu'au 26 août si vous voulez danser dans la bonne humeur, tonifier et renforcer votre corps. Rendez-vous donc les mercredis, ce mercredi, jusqu'à la fin du mois d'août à 18h30. Et ça se passe à Soulan. Vous avez toutes les infos évidemment en contactant l'association autour de la Zumba Fitness, l'association Danse 2000. Dans quelques minutes, et avant le bloc 9, il y a Somber et Neika sur Nove Ma Radio. Bon lundi soir.
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0: 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Souvenir de Donna Summer pour la suite avec les années 80, le dernier Christophe Willem et Julien Lib. Juste après le rendez-vous avec Emma, c'est le Bloc Neuf.
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2: Dans ce Bloc Neuf, on retrouve les mercredis de l'été à Chalon. Ce 22 juillet, ne ratez pas l'Iliade et la version théâtre de rue de la compagnie La Bravache, les aventures d'Ulysse, Achille, Hélène et Paris. En une heure, c'est fou, c'est jubilatoire, c'est très drôle. Et on rappelle, cela se passe dans le parc de la Coursaudière. On peut amener plaids, chaises, pique-nique et profiter chaque semaine d'un spectacle gratuit à 19h. Vous avez aussi des commerçants pour bars et restauration avec chaque semaine de nouveaux venus. Ce jeudi, on retrouve les foires à l'ancienne à Chalon. Les prochaines, ce sera le 6 et 20 août. Et on retrouve aussi les vendredis de découverte de la commanderie de Coudry, commanderie de Templiers, ce vendredi, les 7, 14 et 21 août. Jeudi, on retrouve un rendez-vous 7e rempart ciné plein air organisé par la ville de Noirmoutier. Les food trucks s'installent dès 19h. À 21h, quiz musical ciné avec la fanfare Popcorn 007. Et le film sera présenté avec le journaliste ciné Aurélien Rapatel. Le film, c'est En fanfare, réalisé par Emmanuel Courcol avec Benjamin Laverne et Pierre Lotin. C'est savoureux. Pensez à vos chaises pliantes et couvertures. C'est dans la cour du château et c'est gratuit, sans réservation.
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0: Camille Blonde, un instant sur Neuve.
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0: Dans quelques secondes arrive le tout dernier, Céline Dion. Côté info, côté sortie pour vos soirées. Demain à Barbâtre et tous les mardis de cet été, place au marché nocturne. Forte de son succès de l'année passée, l'association donc le Rancard propose à nouveau, et tant mieux, cet été, tous les mardis, des marchés nocturnes, des stands sur place, de la restauration, des produits à découvrir et de l'animation musicale. Là, c'est tous les mardis, demain donc à Barbâtre pour ce marché nocturne de 17h à 22h. Bientôt sortir le retour à 19h. On va à nouveau prendre la direction de Salertaine ce soir avec la compagnie Grain de Sable pour un spectacle. D'ici là, uniquement sur Neuve, le son de l'été, Super High, le dernier Grand Corps Malade avec Skilto et tout nouveau, écoutez maintenant, Céline Dion avec Bonjour, Pardon, Merci. Céline Dion sur Neuve.

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0: sont encore malades et Stilto sur Neuve. Dans deux minutes, Queen et tout à l'heure Daï Daï avec Shakira sur Neuve. Tout de suite, on retrouve Eva et sortir.
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2: Ce soir, on retrouve la compagnie Grain de Sable Oel de Salerten pour leur tournée Allez Vidance. C'est à 21h30 et on est avec vous, Audrey Balavoine, chorégraphe de la compagnie. Bonjour.
3: Bonjour.
2: Alors ça, c'est un spectacle qu'on va voir signé Fovoto et Romain Guillermic.
3: Voilà, c'est ça. C'est pas le spectacle qu'on va voir, c'est juste, ils ont créé une ouverture de spectacle en très peu de temps, en 2h30. Donc il a fallu faire rapide, mais en tout cas, une expérience vraiment inoubliable pour nos jeunes d'avoir ce temps privilégié avec eux. Un beau souvenir pour eux et puis une ouverture qui met un peu tout le monde dans le bain avec de l'énergie et 20 danseurs en même temps.
2: Dans ce spectacle Allez Vidance, vous reprenez les 10 chorégraphies cultes de ces 10 dernières années. Bon, alors qu'est-ce que c'est, quelles sont ces chorégraphies cultes?
3: Alors on a plusieurs choses. Il y a des chorégraphies qui ont remporté des prix dans des concours de danse au niveau national. On a des chorégraphies autant pour les plus jeunes qui sont âgés de 12-13 ans que pour les plus grands. On a des pièces comme Le Banc qui sont allées au championnat de France en finale nationale, qui ont remporté un classement national. On a des chorégraphies de beaucoup de collègues aussi qui sont venus travailler avec nous pendant beaucoup d'années. Certains comme La Seine est venue 2 fois, Rosine Nadjar est déjà venue 3 fois, Karen Vintour est venue 3 fois. Donc on tenait à rendre hommage à toutes ces personnes. On a aussi la chorégraphie de Kelly Murdoch et donc c'est quand même chouette d'avoir tous rendus. On a aussi une chorégraphie de Blandine Delépine, c'est la génération qui sort de la compagnie. Blandine est rentrée dans la compagnie, elle avait 11 ans il y a 20 ans. Elle a fait une création il y a 5 ans, donc c'est bien, ça continue à faire du lien avec ces jeunes qui sont sortis de chez nous.
2: Le spectacle de danse de la compagnie Grain de Sable pour votre tournée anniversaire, donc des 20 ans, c'est ce soir, ça continue 21h30 au Hall de Salerten. Merci Audrey Balavoine.
3: Merci à vous. 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

0: Shakira et Dai Dai sur Nov.
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0: Et sortez ce soir pour un bon plan, pour une belle soirée. C'est la nouvelle édition des Lumières du Gois. Avec pour cette soirée festive, nouvelle édition donc à Barbâtre. Et il y a dans le cadre de la déferlante d'été, la fanfare très originale, hein, Giorgio Armoni, qui va présenter un spectacle burlesque et totalement décalé. C'est ce soir et c'est à Barbâtre donc pour la nouvelle édition des Lumières du Gois. La suite en musique avec vos hits, tout à l'heure le Bloc Nov, tout à l'heure il y a Mylène Farmer, Maroon 5, Jérémy Frérot, Tones and I, et voici Sébastien Tellier et Juliette Armanet. C'est Attraction

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0: C'est à qui le tour? C'était Mylène Farmer.
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0: Et bel été, bonnes vacances évidemment pour les juilletistes. Merci d'être avec nous dans notre belle région, le nord-ouest vendésien. 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Rihanna dans quelques minutes, Manon Lisa, le petit pêcheur, et Lewis Capaldi, c'est juste après le rendez-vous du bloc Nov. Almost sur Nov.
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2: La Jinson Academy annonce la revue Naissance, une première à Saint-Jean-de-Mont avec Gary Jinson. Un dîner spectacle samedi, ambiance cabaret. Le tarif 69€ par personne, 79€ en table VIP. À Notre-Dame-de-Mont, le festival Ultra Song se prépare pour mercredi, jeudi et vendredi. Concert en forêt au Théâtre de Verdure, au Théâtre de la Clairière. Mercredi, on démarre avec Arthur et Lee. Ils chantent avec beaucoup de sensibilité. Ambiance acoustique avec sa guitare, mais aussi bossa, folk et nouvelle scène rap. Mathieu Délonchon, né au Québec, suivra avec un dernier album très acoustique en mode folk élégante. Jeudi, on retrouve le chanteur Hildebrandt et Billy chez Did. Elle n'a que 23 ans. Vendredi, Catherine Lara, accompagnée de son violon, mais aussi par le chanteur Patrice Carmona et deux musiciens concertistes, Cyril Laine et Charles Gauthier. La billetterie, c'est sur billetterie.omdm. Vous avez un pass 3 jours à 55€, c'est gratuit pour les moins de 12 ans. Les deux premiers concerts sont à 15€ et le troisième est Catherine Lara, 35.
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0: C'était Gims que tout le monde a reconnu sur Nove.
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0: Très très bon lundi soir, on se retrouve demain mardi sans aucun problème et avec plaisir pour vous accompagner tout au long de cet été. Demain matin avec les matins d'été, puis ensuite votre jeu, bien sûr, ça continue le tube de l'été. Demain, les cadeaux seront à nouveau donc de rigueur pour vous permettre de bien vous amuser. Et puis sortir à nouveau les bons plans, les rendez-vous incontournables pour un bel été dans le Nord-Ouest Vendée demain entre 16 et 20 heures. Bientôt 20 heures, Pierre Demar à écouter, on a Taylor Swift. Et puis le retour cet été du groupe News, c'est ce qu'on écoute maintenant, c'est Night Shift sur Nove. À demain, les amis.

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0: bel été.
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